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1: Bonsoir à tous. C'est un procès attendu qui s'ouvre ce lundi à Paris, 8 ans après les attentats de Trèbes et Carcassonne. 3 accusés sont renvoyés devant la cour d'appel des proches du terroriste. Ils vont comparaître jusqu'au 9 octobre. Ces attentats avaient coûté la vie à 4 personnes, dont le lieutenant-colonel de gendarmerie Arnaud Beltrame. Marine Le Pen fait sa rentrée. Elle a prononcé un discours ce dimanche à Hénin-Beaumont. Un discours axé sur la priorité nationale et le logement. La candidate du RN à la présidentielle promet l'expulsion des familles délinquantes des HLM qui ne pourront plus bénéficier d'accès au parc social pendant 3 ans. Elle souhaite aussi abroger la loi SRU qui impose un quota de logements sociaux par commune. Gabriel Attal, lui, était en déplacement au Mans. Le candidat Renaissance à l'élection présidentielle a affirmé qu'il voterait le budget 2027, alors que le premier secrétaire du PS prévient de son côté qu'il ne le votera pas en l'état. La porte-parole du gouvernement a précisé sur BFM TV que le gouvernement ne proposera pas de gel du barème de l'impôt sur le revenu, car cela génère mécaniquement une hausse d'impôts pour l'ensemble des Français. 2 jours après l'accident de train en Normandie, les enquêtes se poursuivent pour comprendre comment il a pu dérailler. Un morceau de rail présent sur la voie pourrait être à l'origine de l'accident. Il faut rester extrêmement prudent. Aucune piste n'est exclue, a indiqué ce dimanche le ministre de l'Intérieur sur France 2. Le Premier ministre polonais met en garde contre une intensification des attaques russes en Ukraine dans les prochaines semaines. Une escalade qui pourrait toucher la Pologne. Des drones russes ont frappé un train de voyageurs en Ukraine à 2 km de la frontière polonaise. Un autre drone s'est abattu près d'un poste frontière entre l'Ukraine et la Pologne. Et puis, pas de titre mondial pour les basketteuses françaises. Les Bleues disputaient leur première finale de Coupe du Monde ce dimanche et elles se sont inclinées contre les États-Unis. Défaite 97 à 79 contre les Américaines, tenantes du titre. Les États-Unis décrochent un 12e titre mondial, le 5e de rang. Voilà pour ce point sur l'actualité. Merci de l'avoir suivi.

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1: Bonjour à tous. C'est un procès attendu qui s'ouvre ce lundi à Paris, 8 ans après les attentats de Trèbes et Carcassonne. 3 accusés sont renvoyés devant la cour d'appel des proches du terroriste. Ils vont comparaître jusqu'au 9 octobre. Ces attentats avaient coûté la vie à 4 personnes, dont le lieutenant-colonel de gendarmerie Arnaud Beltrame. Marine Le Pen fait sa rentrée. Elle a prononcé un discours ce dimanche à Hénin-Beaumont. Un discours axé sur la priorité nationale et le logement. La candidate du RN à la présidentielle promet l'expulsion des familles délinquantes des HLM qui ne pourront plus bénéficier d'accès au parc social pendant 3 ans. Elle souhaite aussi abroger la loi SRU qui impose un quota de logements sociaux par commune. Gabriel Attal, lui, était en déplacement au Mans. Le candidat Renaissance à l'élection présidentielle a affirmé qu'il voterait le budget 2027, alors que le premier secrétaire du PS prévient de son côté qu'il ne le votera pas en l'état. La porte-parole du gouvernement a précisé sur BFM TV que le gouvernement ne proposera pas de gel du barème de l'impôt sur le revenu, car cela générer mécaniquement une hausse d'impôts pour l'ensemble des Français. 2 jours après l'accident de train en Normandie, les enquêtes se poursuivent pour comprendre comment il a pu dérailler. Un morceau de rail présent sur la voie pourrait être à l'origine de l'accident. Il faut rester extrêmement prudent. Aucune piste n'est exclue, a indiqué ce dimanche le ministre de l'Intérieur sur France 2. Le Premier ministre polonais met en garde contre une intensification des attaques russes en Ukraine dans les prochaines semaines. Une escalade qui pourrait toucher la Pologne. Des drones russes ont frappé un train de voyageurs en Ukraine à 2 km de la frontière polonaise. Un autre drone s'est abattu près d'un poste frontière entre l'Ukraine et la Pologne. Et puis, pas de titre mondial pour les basketteuses françaises. Les Bleues disputaient leur première finale de Coupe du Monde ce dimanche et elles se sont inclinées contre les États-Unis. Défaite 97 à 79 contre les Américaines, tenantes du titre. Les États-Unis décrochent un 12e titre mondial, le 5e de rang. Voilà pour ce point sur l'actualité. Merci de l'avoir suivi.

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0: Bonjour et bon réveil, très bon début de semaine et surtout bon courage puisque c'est lundi. Il est également l'heure de nous connecter à Paris au studio de l'agence France Presse puisqu'il est 6h. Voici vos premières infos du matin sur CFM.
1: Bonjour à tous, c'est un procès attendu qui s'ouvre ce lundi à Paris, 8 ans après les attentats de Trèbes et Carcassonne. Trois accusés sont renvoyés devant la cour d'appel des proches du terroriste. Ils vont comparaître jusqu'au 9 octobre. Ces attentats avaient coûté la vie à 4 personnes, dont le lieutenant-colonel de gendarmerie Arnaud Beltrame. Marine Le Pen fait sa rentrée. Elle a prononcé un discours ce dimanche à Hénin-Beaumont. Un discours axé sur la priorité nationale et le logement. La candidate du RN à la présidentielle promet l'expulsion des familles délinquantes des HLM qui ne pourront plus bénéficier d'accès au parc social pendant 3 ans. Elle souhaite aussi abroger la loi SRU qui impose un quota de logements sociaux par commune. Gabriel Attal, lui, était en déplacement au Mans. Le candidat Renaissance à l'élection présidentielle a affirmé qu'il voterait le budget 2027, alors que le premier secrétaire du PS prévient de son côté qu'il ne le votera pas en l'état. La porte-parole du gouvernement a précisé sur BFM TV que le gouvernement ne proposera pas de gel du barème de l'impôt sur le revenu, car cela générerait mécaniquement une hausse d'impôt pour l'ensemble des Français. Deux jours après l'accident de train en Normandie, les enquêtes se poursuivent pour comprendre comment il a pu dérailler. Un morceau de rail présent sur la voie pourrait être à l'origine de l'accident. Il faut rester extrêmement prudent. Aucune piste n'est exclue, a indiqué ce dimanche le ministre de l'Intérieur sur France 2. Le Premier ministre polonais met en garde contre une intensification des attaques russes en Ukraine dans les prochaines semaines. Une escalade qui pourrait toucher la Pologne. Des drones russes ont frappé un train de voyageurs en Ukraine à 2 km de la frontière polonaise. Un autre drone s'est abattu près d'un poste frontière entre l'Ukraine et la Pologne. Et puis, pas de titre mondial pour les basketteuses françaises. Les Bleus disputaient leur première finale de Coupe du Monde ce dimanche. Et elles se sont inclinées contre les États-Unis, défaite 97 à 79 contre les Américaines, tenantes du titre. Les États-Unis décrochent un 12e titre mondial, le 5e de rang. Voilà pour ce point sur l'actualité. Merci de l'avoir suivi.
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3: Un ciel chargé ce matin sur l'ensemble du département de la Manche. En fin de matinée, voire début d'après-midi, ça va s'inverser. Le soleil va faire son grand retour et rester dans le ciel du département jusqu'en soirée. Les températures ce matin, 15 degrés dans le secteur de Mortain, 17 à La Hague et Avranches, 18 à Saint-Valahougue, Coutances, Saint-Lô, Carentan et Cherbourg, 19 degrés déjà à Barneville-Carteret et Granville. Dans l'après-midi, les maxis seront comprises entre 18 et 29 degrés. La mer sera ridée à Belle en baie de Seine et à la pointe de Cherbourg. Belle a peu agité sur la côte ouest avec un vent de secteur ouest qui va basculer nord en début d'après-midi et souffler entre 20 et 30 km/h en rafale. Haute à 10h04, la mer sera basse à 17h10, un coef de 93, il est en baisse.
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0: It's CFM pour bien vous réveiller, c'était Frère Sky.
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0: Bienvenue et bon réveil. Je suis Jean-Marc et je suis ravi de vous accompagner une nouvelle fois de bon matin sur CFM. Et en ce début de semaine, soyez prudents sur les routes partout dans la Manche. Et puis bon courage, hein, parce que c'est la reprise du boulot pour tout le monde. Nous sommes le lundi 14 septembre dans la Manche à Cherbourg. Le soleil va se lever à 7h40 et se couchera ce soir à 20h21. Nous perdons 4 minutes de soleil. C'est la Sainte-Croix et nous fêtons Materne. Le dicton du jour, à la Sainte-Croix, cueille les pommes et gaule les noix. Quelques événements survenus un 14 septembre en 1812. Prise de Moscou par Napoléon. Le lendemain, les moscovites mettront le feu à la ville. 1814, Francis Scott Key écrit le poème The Star Spangled Banner qui deviendra l'hymne des États-Unis. 2001, Nintendo lance une nouvelle console soi-disant révolutionnaire, la GameCube, mais qui sera un flop commercial. Et enfin, le 14 septembre 2008, le pape Benoît XVI réunissait 150 000 fidèles à Lourdes pour les 150 ans des apparitions de Sainte Bernadette.

0: A Kind of Magic, c'était Queen sur CFM. Bon réveil.
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0: Un bon plan utile pour commencer la journée. Le département de la Manche lance un appel à candidature pour la 4e promotion du Conseil départemental des jeunes. Si votre enfant a entre 11 et 15 ans et qu'il veut faire entendre sa voix auprès des élus de notre Conseil départemental, vous avez jusqu'au 6 novembre pour l'inscrire sur le site du département de la Manche. Il pourra ensuite siéger au Conseil dans les beaux fauteuils de nos conseillers départementaux. Il pourra proposer des idées et s'investir dans des projets concrets à destination des jeunes manchois. Inscription sur le site du département de la Manche jusqu'au 6 novembre.
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0: Il est 6h30, très bon début de semaine à toutes et à tous. Bon courage si vous partez au boulot. C'est l'heure de retrouver vos premières infos de la Manche avec Jean-Luc Herrmann. Bonjour Jean-Luc.
1: Bonjour Jean-Marc, bonjour à tous. Une collision entre deux voitures a fait deux morts et un blessé grave vendredi soir vers 21h à Gonneville-le-Theil, une commune située près de l'aéroport de Maupertuis. Un homme de 72 ans et une femme de 79 ans dans la première voiture n'ont pas survécu au choc. Le conducteur du second véhicule, grièvement blessé, a été évacué vers le CHU de Caen par l'hélicoptère Dragon 50. On ne connaît pas encore les responsabilités de chacun. Un peu plus tôt, ce même vendredi, un homme de 41 ans a été grièvement blessé dans un accident sur l'autoroute A84 entre Villedieu-Ouest et Villedieu-Nord. Il a été transporté médicalisé au centre hospitalier de Granville. Une dizaine de sapeurs-pompiers ont été mobilisés sur place. La quiétude des habitants d'Agneau a été troublée ce samedi après-midi après une explosion provoquée par une bonbonne de gaz ayant déclenché l'incendie d'un camping-car avec propagation à un véhicule et à un cabanon. Un épais panache de fumée noire était visible de loin. Aucun blessé n'est à déplorer. Une dizaine de sapeurs-pompiers de Saint-Lô ont été mobilisés pour maîtriser les flammes. À partir d'aujourd'hui, la municipalité de Saint-Hilaire-du-Harcouët va sanctionner les dépôts sauvages de déchets par des amendes pouvant aller jusqu'à 1500 euros en cas d'utilisation d'un véhicule avec confiscation possible. La mairie renforce ainsi les contrôles sur le tri. Un premier bilan montrant qu'un sac sur trois a été refusé par les éboueurs faute de tri correct. Une intervention insolite pour les gendarmes d'Avranches qui ont récupéré samedi une tortue de Floride, une espèce exotique invasive dont l'importation est interdite en Europe depuis 1997. L'animal sera confié aujourd'hui à l'Office français de la biodiversité pour une prise en charge adaptée. Les courses à Beaumont de Lomagne, le Grand Prix Jean Dumouche, les préférés sont les 10, 14, 13, 12, 9, 6, 2 et 4.
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1: Un ciel chargé ce matin sur l'ensemble du département de la Manche. En fin de matinée, voire début d'après-midi, ça va s'inverser. Le soleil va faire son grand retour et rester dans le ciel du département jusqu'en soirée. Les températures ce matin, 15 degrés dans le secteur de Mortain, 17 à La Hague et Avranches, 18 à Saint-Vallaougue, Coutances, Saint-Lô, Carentan et Charbourg, 19 degrés déjà à Barneville-Carteret et Granville. Dans l'après-midi, les maxis seront comprises entre 18 et 29 degrés. La mer sera ridée à Belle en baie de Seine et à la pointe de Cherbourg. Belle a peu agité sur la côte ouest avec un vent de secteur ouest qui va basculer nord en début d'après-midi et souffler entre 20 et 30 km/h en rafale. Haute à 10h04, la mer sera basse à 17h10. Un coef de 93, il est en baisse.
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0: Quand la musique est bonne, elle l'est toujours sur CFM. Bienvenue si vous nous rejoignez. Bon réveil, 7h20, c'est l'heure de retrouver votre horoscope avec Jessica.
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2: Bélier, bonne forme, mais ce n'est pas une raison pour vous alimenter de façon déséquilibrée.
3: Taureau, vous avez besoin de modifier votre façon de vivre, de sortir davantage.
4: Gémeaux, votre charme fait des ravages.
5: Vos amis vous présentent de nouvelles têtes et vous invitent à des réjouissances conviviales.
6: Cancer, si vous ne faites pas d'efforts,
7: votre conjoint va finir par se lasser de porter seul toutes les responsabilités.
8: Lion, trop de nervosité nuit à votre équilibre psychique.
9: Faites de la relaxation ou des exercices de respiration.
10: Vierge, contentez-vous de prendre des contacts et de vous informer.
11: Récoltez un maximum d'infos que vous utiliserez le moment venu.
12: Balance, avec votre partenaire, vous vous comprenez à demi-mot.
13: Main dans la main et les yeux dans les yeux, vous roucoulez sans voir le temps passer.
14: Scorpion, vous êtes en forme. Vous rayonnez de mille feux en pleine possession de vos atouts charmes.
15: Sagittaire, Vénus vous invite à une danse lascive et voluptueuse.
16: Vous êtes aux anges car vos désirs deviennent des réalités. Que demander de plus ?
17: Capricorne, journée houleuse en perspective.
18: Si vous le pouvez, prenez quelques jours de repos.
19: Verseau, les relations publiques sont une deuxième nature chez vous.
20: Vous savez vous adapter comme un caméléon.
21: Poisson, les célibataires ont le vent en poupe.
22: Vous avez envie de rencontrer de nouvelles têtes et d'élargir votre carnet d'adresses.
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0: Ma prière, c'était Axel Red sur CFM. On marque une courte pause, on retrouve Shakira juste après la pub, ainsi qu'un autre hit CFM. Et tout cela nous emmènera à 7h, jusqu'à 7h pour vos infos de la Manche, les infos nationales et internationales, et bien sûr votre météo du jour. Bon réveil!
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0: Hello, eh oui, que cette chanson tombe bien. Bonjour, bon réveil, hello, bienvenue si vous nous rejoignez sur CFM. Excellent début de semaine à toutes et à tous, il est 7h. Et à 7h, on retrouve vos 5 minutes info avec vos infos de la Manche dans un premier temps, suivi des infos nationales et internationales avec l'AFP, l'Agence France Presse sur CFM, et bien sûr votre météo de la Manche et la météo marine. Vos infos de la Manche, c'est maintenant avec Jean-Luc Herman. Bonjour Jean-Luc.
1: Bonjour Jean-Marc, bonjour à tous. Une collision entre deux voitures a fait 2 morts et un blessé grave vendredi soir vers 21h à Gonneville-le-Theil, une commune située près de l'aéroport de Maupertuis. Un homme de 72 ans et une femme de 79 ans dans la première voiture n'ont pas survécu au choc. Le conducteur du second véhicule, grièvement blessé, a été évacué vers le CHU de Caen par l'hélicoptère Dragon 50. On ne connaît pas encore les responsabilités de chacun. Un peu plus tôt, ce même vendredi, un homme de 41 ans a été grièvement blessé dans un accident sur l'autoroute A84 entre Villedieu-Ouest et Villedieu-Nord. Il a été transporté médicalisé au centre hospitalier de Granville. Une dizaine de sapeurs-pompiers ont été mobilisés sur place. La quiétude des habitants d'Agneau a été troublée ce samedi après-midi après une explosion provoquée par une bonbonne de gaz ayant déclenché l'incendie d'un camping-car avec propagation à un véhicule et un cabanon. Un épais panache de fumée noire était visible de loin. Aucun blessé n'est à déplorer. Une dizaine de sapeurs-pompiers de Saint-Lô ont été mobilisés pour maîtriser les flammes. À partir d'aujourd'hui, la municipalité de Saint-Hilaire-du-Harcouët va sanctionner les dépôts sauvages de déchets par des amendes pouvant aller jusqu'à 1500 euros en cas d'utilisation d'un véhicule avec confiscation possible. La mairie renforce ainsi les contrôles sur le tri. Un premier bilan montrant qu'un sac sur trois a été refusé par les éboueurs faute de tri correct. Une intervention des plus insolites pour les gendarmes d'Avranches qui ont récupéré samedi une tortue de Floride, une espèce exotique invasive dont l'importation est interdite en Europe depuis 1997. L'animal sera confié aujourd'hui à l'Office français de la biodiversité pour une prise en charge adaptée. Les courses à Beaumont-de-Lomagne, le Grand Prix Jean Dumouche. Les préférés sont les 10, 14, 13, 12, 9, 6, 2 et 4. Suite de l'actu, c'est avec Clémence Lobary. Bonjour Clémence.
2: Bonjour à tous. Le procès en appel des attentats de Trèbes et Carcassonne, il débute aujourd'hui devant la cour d'assises de Paris. Trois personnes, dont une femme accusée d'être les complices du tireur, sont rejugées. Le 23 mars 2018, des attaques terroristes près de Carcassonne, puis une prise d'otage dans un magasin de Trèbes avait coûté la vie à quatre personnes, dont le colonel Arnaud Beltrame. Pour Laurent Nunez, aucune piste n'est exclue après le déraillement d'un TER en Normandie. Le ministre de l'Intérieur s'est exprimé hier. Les faits, on le rappelle, se sont déroulés vendredi. 44 personnes ont été blessées. Un morceau de rail présent sur la voie pourrait être à l'origine de l'accident. Une enquête est en cours. La Russie continue d'intensifier ses frappes sur les infrastructures ukrainiennes. Elle a visé ce week-end des installations ferroviaires tout près de la frontière polonaise. Un drone a notamment touché hier la locomotive d'un train de voyageurs reliant Kiev à Varsovie sans faire de victimes, selon les autorités des deux pays. Marine Le Pen a fait sa rentrée. Elle a prononcé un discours hier à Hénin-Beaumont, un discours axé sur la priorité nationale et le logement. La candidate du RN à la présidentielle promet notamment l'expulsion des familles délinquantes des HLM qui ne pourront plus bénéficier d'accès au parc social pendant 3 ans. Nouveau coup de chaud en vue sur la France. Les températures grimpent en ce début de semaine à cause d'un air chaud venu du Sahara. La barre des 30 degrés devrait être franchie sur la majorité du pays, jusqu'à 35 degrés dans le sud-ouest. Et dans ce contexte, le risque d'incendie reste élevé dans le sud-est. 7 départements sont placés en alerte orange pour risque de feux de forêt, des Pyrénées-Orientales aux Bouches-du-Rhône en passant par l'Ardèche. Et puis la fin du rêve pour les Bleus du basket. Les joueuses de l'équipe de France ont perdu en finale du Mondial hier soir. Les Françaises ont été surclassées par les États-Unis 97-79. Pourtant, devant de 14 points en début de match, elles ont perdu le fil avant de sombrer. Les Américaines, elles décrochent leur 5e titre mondial d'affilée. À noter tout de même que les Françaises empochent leur première médaille en 73 ans dans un Mondial féminin. Excellent début de journée à tous.
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1: Un ciel chargé ce matin sur l'ensemble du département de la Manche. En fin de matinée, voire début d'après-midi, ça va s'inverser. Le soleil va faire son grand retour et rester dans le ciel du département jusqu'en soirée. Les températures ce matin, 15 degrés dans le secteur de Mortain, 17 à La Hague et Avranches, 18 à Saint-Vallaougue, Coutances, Saint-Lô, Carentan et Cherbourg, 19 degrés déjà à Barneville-Carteret et Granville. Dans l'après-midi, les maxis seront comprises entre 18 et 29 degrés. La mer sera ridée à Belle en baie de Seine et à la pointe de Cherbourg. Belle a peu agité sur la côte ouest avec un vent de secteur ouest qui va basculer nord en début d'après-midi et souffler entre 20 et 30 km/h en rafale. Haute à 10h04, la mer sera basse à 17h10. Un coef de 93, il est en baisse.
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0: Merci.
1: Je n'y étais pas, mais comme vous, j'ai vu les images à la télé, dans les reportages, dans les journaux télévisés, ainsi que sur les réseaux sociaux. Quel bonheur de revoir Céline Dion sur scène, en plus à Paris. Certes, elle a un peu changé de voix, mais elle garde sa grande et belle voix. Alléluia !
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1: 7h09, bon début de semaine à toutes et à tous et bon courage pour cette nouvelle semaine qui commence. Je suis Jean-Marc et je suis ravi d'à nouveau passer cette semaine en votre compagnie en ce lundi 14 septembre. Dans la Manche, à Cherbourg, le soleil va se lever à 7h40 et se couchera ce soir à 20h21. Nous perdons 4 minutes de soleil. C'est la Sainte-Croix et nous fêtons Materne. Le dicton du jour, à la Sainte-Croix, cueille les pommes et gaule les noix. Quelques événements survenus un 14 septembre, je vous ai relevé en 1812, la prise de Moscou par Napoléon. Mais dans la nuit, les moscovites mettront le feu à la ville. 1814, Francis Scott Key écrit le poème « The Star-Spangled Banner » qui deviendra l'hymne des États-Unis que nous connaissons aujourd'hui. En 2001, Nintendo lançait une nouvelle console soi-disant révolutionnaire, la GameCube, mais qui sera un flop commercial. Et enfin, le 14 septembre 2008, le pape Benoît XVI réunissait 150 000 fidèles à Lourdes pour les 150 ans des apparitions de Sainte Bernadette. En parlant de pape, c'est pas le week-end prochain que le pape est en France, à Paris. Je crois que c'est le week-end prochain à vérifier, mais bon, c'est incessamment sous peu, quoi. Les anniversaires du jour. Morten Harker, c'est le chanteur du groupe AA. Il fête ses 67 ans aujourd'hui. On l'écoutera tout à l'heure. La chanteuse Eyo fête ses 46 ans aujourd'hui. Et la jeune et talentueuse Oshi, la chanteuse Oshi, fête ses 30 ans aujourd'hui. On lui souhaite un bon anniversaire en écoutant l'un de ses hits les plus connus. Voici Tamarinière sur CFM pour l'anniversaire d'Oshi.

0: bon réveil avec la bonne musique de CFM et Bette David's Eyes, Kim Carnes dans les années 80. C'est l'histoire d'un animateur radio un peu étourdi de temps en temps. C'est normal, c'est un artiste. Cet animateur radio, il habite à Cherbourg et tous les ans à Cherbourg, il y a un événement qu'il aime tellement qu'il est impatient d'y participer. Et il est tellement impatient d'y participer et qu'il ait lieu, eh bien que cet animateur un peu étourdi vous l'a annoncé pour ce week-end. Alors que c'est le week-end prochain, le week-end qui arrive. Et cet animateur radio ne s'en est aperçu que vendredi après-midi lorsqu'il a appelé ses amis en disant « On se rejoint où et à quelle heure pour les bouchées cherbourgeoises ?» Et ses amis lui ont dit « Bah non, c'est la semaine prochaine. » Alors, cet animateur radio a vérifié et il s'est dit « Oh non, oh my God, je me suis trompé d'une semaine. » Et le pire, c'est que je l'ai annoncé à la radio. Et ce même animateur radio, il a trouvé qu'il y a un événement très sympa à Saint-Lô qui va avoir lieu donc le week-end prochain. Et s'il habitait à Saint-Lô, il s'est dit « Tiens, j'y participerai bien. » Et donc, il vous l'a annoncé jeudi dernier, le week-end, ce week-end. « Bah non, c'est le week-end prochain. » Donc, voilà. Et cet animateur radio, ben c'est moi. Voilà, tout simplement. Alors, dans ces cas-là, parce que je ne suis pas de l'intelligence artificielle, ni un robot, tout le monde peut se tromper, comme on dit. Eh bien, si parfois je me trompe de date comme ça, car ça peut arriver, n'hésitez surtout pas à m'envoyer un message sur notre Messenger CFM, parce que je sais que vous êtes nombreux et nombreuses dans les institutions et autres comités des fêtes à écouter cette chronique tous les matins. La chronique Bon Plan, il est sorti dans la Manche. Donc quand je me trompe, que je dis des bêtises, entre guillemets, n'hésitez pas à m'envoyer un petit message.
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0: Le département de la Manche lance un appel à candidature pour la 4e promotion du Conseil départemental des jeunes. Si votre enfant a entre 11 et 15 ans et qu'il veut faire entendre sa voix auprès des élus de notre Conseil départemental, vous avez jusqu'au 6 novembre, c'est la bonne date, pour l'inscrire sur le site du département de la Manche. Il pourra ensuite siéger au Conseil dans les beaux fauteuils de nos conseillers départementaux, puis proposer des idées et s'investir dans des projets concrets à destination des jeunes manchois. Restons au Conseil Général de la Manche pour cette autre info. À son inauguration, on le surnommait le Versailles de la Manche, tellement sa construction et disons-le, un peu sa démesure, avait fait couler beaucoup d'encre. Eh bien, notre magnifique maison du département met les petits plats dans les grands pour les journées du patrimoine. Visite libre en journée et son et lumière le soir, donc vendredi, samedi et dimanche prochain, vous pourrez visiter librement, donc sans inscription, tous les bâtiments, vous informer sur leur histoire, mais aussi prendre connaissance de toutes les actions menées par le conseil départemental. Le soir, laissez-vous émerveiller par un son et lumière spécial journée du patrimoine qui mettra en valeur les façades de notre beau bâtiment départemental. Donc rendez-vous ce week-end, vendredi, samedi et dimanche, de 10h à 18h, puis de 21h à minuit. Auriez-vous envie de vous initier à la radio? Eh bien, si c'est le cas, je vous propose un atelier aujourd'hui à Granville, à la résidence des Herbiers. Dire à voix haute pour la radio, c'est un atelier proposé par la comédienne Bénédicte Le Seine et le preneur de son Victor Duclos, qui vous apprendra les techniques de l'expression orale et de la prise de parole devant un micro. Puis, une fois prêt, vous donnerez un spectacle collectif devant un public. Cet atelier est gratuit, mais vous devez être disponible au minimum 3 demi-journées cette semaine. Inscription dès ce matin auprès de la résidence des Herbiers de Granville. Et je termine par une nouvelle expo dans la galerie d'art rue du Château à 40 ans les Marais. Jusqu'au 21 septembre, la peintre Marie Gosselin Ulrich et le macro-photographe Richard Ulrich exposent leurs talents surprenants, colorés et très recherchés, puisqu'ils mettent en avant ce que l'on ne peut pas voir au premier coup d'œil. Les deux artistes vous accueillent tous les après-midi sauf le dimanche et c'est gratuit à la galerie d'art rue du Château à 40 ans les Marais.
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0: très bon souvenir sur CFM, aimé jusqu'à l'impossible, c'était Tina Arena, 7h30. Bienvenue si vous nous rejoignez, bon réveil, bon courage en ce début de semaine. C'est l'heure de nous connecter à Paris, au studio de l'agence France Presse pour votre journal national et international, présenté par Clémence Lobary. Bonjour.
1: Bonjour à tous. Des frappes russes à la frontière de l'Union européenne. La Pologne et l'Ukraine ont dénoncé hier des bombardements menés tout près de la frontière polonaise. L'actualité politique du week-end a notamment été marquée par la rentrée de Marine Le Pen à Hénin-Beaumont. Et puis la déception pour les Françaises en Coupe du Monde de basket. Les Bleus ont perdu hier en finale. La Russie continue d'intensifier ses frappes sur les infrastructures ukrainiennes. Elle a visé ce week-end des installations ferroviaires. Déjà hier, la compagnie ferroviaire ukrainienne a évoqué une attaque systémique visant le rail en Ukraine. Mais cette fois, les frappes sont tombées à proximité d'un pays de l'OTAN, Samuel Wagon.
2: Oui, ces attaques se sont déroulées à la frontière avec la Pologne, membre de l'OTAN et de l'Union européenne. Un drone russe a ainsi frappé la locomotive d'un train de voyageurs reliant Kiev à Varsovie sans faire de victimes, selon les autorités des deux pays. Les Polonais ont indiqué qu'un autre drone a également visé une station-service à proximité d'un poste frontière, toujours côté ukrainien. Des frappes alors que, selon les Ukrainiens, des personnalités occidentales se trouvaient dans une gare de l'ouest de l'Ukraine peu de temps avant, notamment l'ancien Premier ministre britannique Boris Johnson et l'ex-directeur de la CIA.
1: Le Premier ministre polonais Donald Tusk, qui a présidé une réunion d'urgence après ces attaques, a mis en garde contre une prochaine intensification des attaques russes en Ukraine. En France, l'enquête continue après le déraillement d'un TER en Normandie. Les faits, on le rappelle, se sont déroulés vendredi. 44 personnes ont été blessées. Un morceau de rail présent sur la voie pourrait être à l'origine de l'accident. Le ministre de l'Intérieur, Laurent Nunez, a indiqué ce dimanche qu'aucune piste n'était exclue. Un acte malveillant a notamment été évoqué par des responsables politiques. Il n'y aura pas de gel du barème des impôts dans le prochain budget. C'est ce qu'a indiqué hier sur BFM TV la porte-parole du gouvernement, Maud Bréjon. Selon elle, cette mesure augmenterait mécaniquement la fiscalité pour l'ensemble des Français. Maud Bréjon qui a également voulu rassurer les retraités qui devraient être mis à contribution. Aucun retraité ne verra évidemment sa pension diminuer, a-t-elle notamment déclaré. L'actualité politique est également marquée par Marine Le Pen qui a fait sa rentrée. Depuis son fief du Pas-de-Calais, la candidate du Rassemblement National a lancé sa campagne et affiché sa volonté de mener la bataille pour la France. Parmi ses axes forts, la priorité nationale qu'elle présente comme un droit naturel et juste pour tous. On l'écoute.
3: Nous allons garantir à tous les Français, comme cela se pratique dans tous les pays du monde, un droit naturel et juste. Avec nous, les Français, quelle que soit leur couleur de peau ou leur religion, leur origine ou leur résidence, quelle que soit leur région ou leur condition sociale, seront prioritaires chez eux. Ce n'est pas là un acte négatif, mais un acte de justice élémentaire. Il est en même temps moral et devrait être légal que ceux qui appartiennent à la communauté nationale aient davantage de droits en France que les autres.
1: Un principe que la candidate du RN veut notamment appliquer au logement social et aux aides au logement. Elle promet aussi d'abroger la loi SRU et de permettre la vente d'une partie des HLM aux Français. Le procès en appel des attentats de Trèbes et Carcassonne, il débute aujourd'hui devant la cour d'assises de Paris. Trois prévenus, dont une femme accusée d'être les complices du tireur, sont rejugés. Le 23 mars 2018, des attaques terroristes près de Carcassonne, puis une prise d'otage dans le super-U de Trèbes avec

0: coûter la vie à 4 personnes, dont le colonel Arnaud Beltrame. Patrick Bruel sera fixé sur son sort mercredi. La cour d'appel de Versailles devrait en effet se prononcer sur l'allègement du contrôle judiciaire du chanteur. On rappelle qu'il est mis en examen dans 4 affaires pour viol, tentative de viol, agression sexuelle et harcèlement sexuel. Nouveau coup de chaud en vue sur la France. Les températures grimpent en ce début de semaine à cause d'un air chaud venu du Sahara. La barre des 30 degrés devrait être franchie dans la majorité du pays, jusqu'à 35 dans le sud-ouest. Et dans ce contexte, le risque d'incendie reste élevé dans le sud-est. 7 départements sont placés en alerte orange pour risque de feux de forêt des Pyrénées-Orientales aux Bouches-du-Rhône en passant par l'Ardèche. Et puis, impuissantes, les joueuses de l'équipe de France de basket ont vu leur rêve de titre de championne du monde s'envoler. Les Françaises ont été surclassées par les États-Unis 97-79. Pourtant, devant de 14 points en début de match, les Bleues ont perdu le fil avant de sombrer. Et forcément, il y avait beaucoup de déceptions pour Valériane Ayahi au micro de beIN Sport.
1: On a fait une bonne première mi-temps, en tout cas les bonnes premières 15 minutes. Derrière, on les laisse revenir à la mi-temps, donc on n'a plus que 2 points d'avance. Et en deuxième mi-temps, elles ont augmenté leur intensité et nous, on ne l'a pas fait. Donc voilà, elles ont été plus fortes ce soir. Elles ont joué sur leur force. On savait que le rebond et la transition, c'était vraiment ce qu'elles voulaient jouer et on n'a pas su les stopper là-dessus. Pour l'instant, on ne se rend même pas compte qu'on a fait une bonne Coupe du Monde. Pour l'instant, on est déçus parce qu'on n'était pas venus pour ça. On voulait absolument la médaille d'or, donc pour l'instant, c'est de la déception. Elles ont été plus fortes que nous ce soir. Il faut qu'on continue à apprendre. Après, c'est frustrant parce que voilà, c'est la deuxième médaille d'argent au niveau international comme ça. On avait envie de mieux.
0: À noter que les Américaines, elles décrochent leur 5e titre mondial d'affilée. Voilà pour l'essentiel de l'actualité. Excellent début de journée à tous.
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3: Un ciel chargé ce matin sur l'ensemble du département de la Manche. En fin de matinée, voire début d'après-midi, ça va s'inverser. Le soleil va faire son grand retour et rester dans le ciel du département jusqu'en soirée. Les températures ce matin, 15 degrés dans le secteur de Mortain, 17 à La Hague et à Vranches, 18 à Saint-Valahougue, Coutances, Saint-Lô, Carentan et Cherbourg, 19 degrés déjà à Barneville-Carteret et Granville. Dans l'après-midi, les maxis seront comprises entre 18 et 29 degrés. La mer sera ridée à Belle en baie de Seine et à la pointe de Cherbourg. Belle un peu agitée sur la côte ouest avec un vent de secteur ouest qui va basculer nord en début d'après-midi et souffler entre 20 et 30 km/h en rafale. Haute à 10h04, la mer sera basse à 17h10. Un coef de 93, il est en baisse.
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0: Je pense à vous et le talent de Pierre Demers sur CFM pour vous souhaiter un très très bon début de semaine. 7h38 pour la suite. Dans l'info insolite ce matin, je vais vous dévoiler les premières perles entendues dans les offices du tourisme en France cet été. Et puis à moins 10, à 7h50, tirage au sort en direct pour le voyage au Futuroscope, le séjour au Futuroscope. Donc restez avec nous sur CFM. Pour le moment, c'est l'horoscope.
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3: Bélier, bonne forme, mais ce n'est pas une raison pour vous alimenter de façon déséquilibrée. Taureau, vous avez besoin de modifier votre façon de vivre, de sortir davantage. Gémeaux, votre charme fait des ravages. Vos amis vous présentent de nouvelles têtes et vous invitent à des réjouissances conviviales. Cancer, si vous ne faites pas d'efforts, votre conjoint va finir par se lasser de porter seul toutes les responsabilités. Lion, trop de nervosité nuit à votre équilibre psychique. Faites de la relaxation ou des exercices de respiration. Vierge, contentez-vous de prendre des contacts et de vous informer. Récoltez un maximum d'infos que vous utiliserez le moment venu. Balance, avec votre partenaire, vous vous comprenez à demi-mot. Main dans la main et les yeux dans les yeux, vous roucoulez sans voir le temps passer. Scorpion, vous êtes en forme. Vous rayonnez de mille feux, en pleine possession de vos atouts charmes. Sagittaire, Vénus vous invite à une danse lascive et voluptueuse. Vous êtes aux anges car vos désirs deviennent des réalités. Que demander de plus ? Capricorne, journée houleuse en perspective. Si vous le pouvez, prenez quelques jours de repos. Verseau, les relations publiques sont une deuxième nature chez vous. Vous savez vous adapter comme un caméléon. Poisson, les célibataires ont le vent en poupe. Vous avez envie de rencontrer de nouvelles têtes et d'élargir votre carnet d'adresses.
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0: Attention, c'était Charlie Pousse sur CFM 7h44.
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0: Voici le premier florilège des questions les plus lunaires posées par des touristes neuneux dans les offices du tourisme en France pour cet été 2026. Je commence bien sûr par la Normandie et la Bretagne où, comme chaque année, les questions les plus loufoques ont été posées à propos des marées qui restent un grand mystère et très difficile à comprendre pour certains touristes. Ainsi, des touristes ont encore demandé s'il allait y avoir une marée le jour de leur visite, si elle allait être haute ou basse et à l'heure. Sur les bords de Loire, il y a des touristes qui veulent visiter le château de Chamboise, un monde merveilleux, imaginaire entre le château de Chambord et celui d'Amboise. Restons à Chambord où une touriste, après une balade en 4x4 dans la forêt, s'est extasiée d'avoir vu des sangliers, des biches et des mufles à la place de mouflons. Pour rester dans le patrimoine, dans le Périgord, des touristes ont demandé si les châteaux étaient d'époque. Partons pour Saint-Tropez, un lieu touristique et mondialement connu, où, grande nouveauté cette année, des touristes ont appelé pour demander à quelle heure était le bateau pour s'y rendre, croyant que c'est une île. Pour l'éclipse du 12 août, des touristes ont appelé l'office du tourisme de Biarritz pour demander s'ils pouvaient utiliser leurs lunettes de cinéma 3D, quand une autre a demandé si elle devait porter ses lunettes spéciales éclipse pour rentrer dans son gîte à vélo. Mais à Biarritz, la question la plus lunaire qui ait été posée cet été restera sans conteste celle-ci. Où peut-on voir de vrais basques? Je termine avec des questions feux d'artifice, car avec la sécheresse, beaucoup ont été annulés ou reportés cet été. Et en Charente-Maritime, des touristes ont demandé s'ils seraient tirés à 11h du matin ou 11h du soir, ou s'ils seraient tirés dans une salle en cas de pluie. Des champions du monde!

0: Bon réveil avec CFM, c'était Kylie Minogue, Can't Get You Out of My Head.
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0: 7h50, vous l'attendez, attention, c'est l'heure du tirage au sort pour le séjour pour 4 personnes au Futuroscope. On fait une petite vidéo Facebook en même temps, donc je vous salue. Donc on a ressorti notre urne magnifique pour savoir qui va partir au parc du Futuroscope pour 2 jours dans le parc, une nuit d'hôtel et bien sûr le petit déjeuner. Donc ça c'est vous, donc les participants qui ont bien respecté les règles du jeu, c'est-à-dire nous envoyer un message privé avec toutes vos coordonnées complètes et le mot de passe que nous vous annonçons régulièrement à l'antenne. Alors, je remue, allez c'est parti, voici le gagnant ou la gagnante. Il s'agit de, eh bien, Pauline Joigne qui habite Saint-Michel-de-la-Pierre. Voilà, je montre le petit bulletin. Bravo Pauline, nous allons prendre contact avec vous pour vous envoyer, eh bien, vos passes pour 2 jours au parc du Futuroscope, une nuit d'hôtel et le petit déjeuner. Félicitations et bon séjour avec CFM.
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0: La superbe, c'était Benjamin Biolay sur CFM. Je vous souhaite la bienvenue si vous nous rejoignez. Bon courage en ce début de semaine. Il est 8h. C'est l'heure des 5 minutes info avec, dans un premier temps, les infos de la Manche, suivies des infos nationales et internationales avec l'AFP, l'Agence France Presse sur CFM, et bien sûr, la météo de la Manche et la météo marine. Les infos de la Manche sont présentées par Jean-Luc Herman. Il est prêt. Bonjour Jean-Luc.
1: Bonjour Jean-Marc, bonjour à tous. Une collision entre deux voitures a fait 2 morts et un blessé grave vendredi soir vers 21h à Gonneville-le-Theil, une commune située près de l'aéroport de Maupertuis. Un homme de 72 ans et une femme de 79 ans dans la première voiture n'ont pas survécu au choc. Le conducteur du second véhicule, grièvement blessé, a été évacué vers le CHU de Caen par l'hélicoptère Dragon 50. On ne connaît pas encore les responsabilités de chacun. Un peu plus tôt, ce même vendredi, un homme de 41 ans a été grièvement blessé dans un accident sur l'autoroute A84 entre Villedieu-Ouest et Villedieu-Nord. Il a été transporté médicalisé au centre hospitalier de Granville. Une dizaine de sapeurs-pompiers ont été mobilisés sur place. L'inquiétude des habitants d'Agneau a été troublée ce samedi après-midi après une explosion provoquée par une bonbonne de gaz ayant déclenché l'incendie d'un camping-car avec propagation à un véhicule et à un cabanon. Un épais panache de fumée noire était visible de loin. Aucun blessé n'est à déplorer. Une dizaine de sapeurs-pompiers de Saint-Lô ont été mobilisés pour maîtriser les flammes. À partir d'aujourd'hui, la municipalité de Saint-Hilaire-du-Harcouët va sanctionner les dépôts sauvages de déchets par des amendes pouvant aller jusqu'à 1 500 € en cas d'utilisation d'un véhicule avec confiscation possible. La mairie renforce ainsi les contrôles sur le tri. Un premier bilan montrant qu'un sac sur 3 a été refusé par les éboueurs faute de tri correct. Une intervention des plus insolites pour les gendarmes d'Avranches qui ont récupéré samedi une tortue de Floride, une espèce exotique invasive dont l'importation est interdite en Europe depuis 1997. L'animal sera confié aujourd'hui à l'Office français de la biodiversité pour une prise en charge adaptée. Les courses. À Beaumont-de-Lomagne, le Grand Prix Jean Dumouche. Les préférés sont les 10, 14, 13, 12, 9, 6, 2 et 4. Suite de l'actu, c'est avec Clémence Lobary. Bonjour Clémence.
2: Bonjour à tous. Le procès en appel des attentats de Trèbes et Carcassonne, il débute aujourd'hui devant la cour d'assises de Paris. 3 personnes, dont une femme accusée d'être les complices du tireur, sont rejugées. Le 23 mars 2018, des attaques terroristes près de Carcassonne, puis une prise d'otage dans un magasin de Trèbes avait coûté la vie à 4 personnes, dont le colonel Arnaud Beltrame. Pour Laurent Nunez, aucune piste n'est exclue après le déraillement d'un TER en Normandie. Le ministre de l'Intérieur s'est exprimé hier. Les faits, on le rappelle, se sont déroulés vendredi. 44 personnes ont été blessées. Un morceau de rail présent sur la voie pourrait être à l'origine de l'accident. Une enquête est en cours. La Russie continue d'intensifier ses frappes sur les infrastructures ukrainiennes. Elle a visé ce week-end des installations ferroviaires tout près de la frontière polonaise. Un drone a notamment touché hier la locomotive d'un train de voyageurs reliant Kiev à Varsovie sans faire de victimes, selon les autorités des deux pays. Marine Le Pen a fait sa rentrée. Elle a prononcé un discours hier à Hénin-Beaumont, un discours axé sur la priorité nationale et le logement. La candidate du RN à la présidentielle promet notamment à l'expulsion des familles délinquantes des HLM qui ne pourront plus bénéficier d'accès au parc social pendant 3 ans. Nouveau coup de chaud en vue sur la France. Les températures grimpent en ce début de semaine à cause d'un air chaud venu du Sahara. La barre des 30 degrés devrait être franchie sur la majorité du pays, jusqu'à 35 degrés dans le sud-ouest. Et dans ce contexte, le risque d'incendie reste élevé dans le sud-est. 7 départements sont placés en alerte orange pour risque de feux de forêt, des Pyrénées-Orientales aux Bouches-du-Rhône en passant par l'Ardèche. Et puis la fin du rêve pour les Bleus du basket. Les joueuses de l'équipe de France ont perdu en finale du Mondial hier soir. Les Françaises ont été surclassées par les États-Unis 97-79. Pourtant, devant de 14 points en début de match, elles ont perdu le fil avant de sombrer. Les Américaines, elles, décrochent leur 5e titre mondial d'affilée. À noter tout de même que les Françaises empochent leur première médaille en 73 ans dans un mondial féminin. Excellent début de journée à tous.
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1: Un ciel chargé ce matin sur l'ensemble du département de la Manche. En fin de matinée, voire début d'après-midi, ça va s'inverser. Le soleil va faire son grand retour et rester dans le ciel du département jusqu'en soirée. Les températures ce matin, 15 degrés dans le secteur de Mortain, 17 à La Hague et Avranches, 18 à Saint-Vallaougue, Coutances, Saint-Lô, Carentan et Cherbourg, 19 degrés déjà à Barneville-Carteret et Granville. Dans l'après-midi, les maxis seront comprises entre 18 et 29 degrés. La mer sera ridée à Belle en baie de Seine et à la pointe de Cherbourg. Belle a peu agité sur la côte ouest avec un vent de secteur ouest qui va basculer nord en début d'après-midi et souffler entre 20 et 30 km/h en rafale. Haute à 10h04, la mer sera basse à 17h10. Un coef de 93, il est en baisse.
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0: Ça fouille mes systèmes à l'instant sur CFM.
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0: Et encore bravo à notre gagnante du séjour au Futuroscope, Pauline Joigne, qui est au taquet. Hein. Elle est en direct à la radio et à la fois sur Facebook puisqu'évidemment, on a posté une vidéo en direct de ce tirage au sort. Bravo à elle. Un petit mot du nouveau jeu que je vais lancer dans trois quarts d'heure cette semaine. Attention. 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Quel jour sommes-nous ? Alors, le lundi 14 septembre, je vous souhaite à nouveau bon courage en ce début de semaine. Dans la Manche, à Cherbourg, le soleil va se lever à 7h40 et se couchera ce soir à 20h21. Nous perdons 4 minutes de soleil, c'est la Sainte-Croix et nous fêtons Materne. Le dicton du jour, à la Sainte-Croix, cueille les pommes et gaule les noix. Quelques événements survenus un 14 septembre, je vous ai sélectionné en 1812 la prise de Moscou par Napoléon, mais dans la nuit, les moscovites mettront le feu à la ville. 1814, Francis Scott Key écrit le poème The Star Spangled Banner, qui deviendra l'hymne des États-Unis que nous connaissons encore à ce jour. En 2001, Nintendo lançait en grande pompe une nouvelle console, soi-disant révolutionnaire, la GameCube, mais qui sera un flop commercial. Et en 2008, le pape Benoît XVI réunissait 150 000 fidèles à Lourdes pour les 150 ans des apparitions de Sainte Bernadette. Les anniversaires en musique du jour. La chanteuse Eyo fête ses 46 ans. La jeune chanteuse talentueuse Oshi fête ses 30 ans aujourd'hui. Nous l'avons écoutée tout à l'heure. Et maintenant, nous souhaitons un bon anniversaire aux chanteurs de ce groupe. Vous reconnaissez peut-être déjà, hein, c'est le groupe AA. Le chanteur s'appelle Morten Harket et il fête aujourd'hui ses 67 ans. Bon anniversaire !

0: Le Graal, c'était Kyo sur CFM. C'est l'histoire d'un animateur radio un peu étourdi, mais bon, c'est normal, c'est un artiste qui habite Cherbourg et qui jeudi dernier vous a annoncé un événement auquel il est impatient de participer tellement il l'adore. Il en était convaincu, hein. Il vous l'a annoncé 3 fois jeudi dernier. Et donc, il en était tellement convaincu que vendredi après-midi, il appelle ses amis et il leur demande « On se rejoint où et à quelle heure pour les bouchées cherbourgeoises ?» Et ses amis lui disent « Bah non, c'est la semaine prochaine !» Et là, l'animateur dit « Oh my God, je me suis trompé, je l'ai annoncé 3 fois à la radio !» Alors que c'était pas ce week-end, c'est le week-end prochain. Et j'ai même annoncé un autre événement que je trouve plutôt sympa et qui va avoir lieu à Saint-Lô ce week-end-là qui arrive et qui n'avait pas lieu ce week-end. Non. Donc voilà, et cet animateur, c'est moi. Donc je suis désolé d'être parfois étourdi. Comme je sais que vous êtes nombreux et nombreuses dans les comités des fêtes ou autres institutions de la Manche à écouter cette chronique Bon Plan, il est sorti dans la Manche. Si je me trompe de date, ce qui peut arriver, car je ne suis pas de l'intelligence artificielle ni un robot, n'hésitez surtout pas à m'envoyer un petit message sur notre page Messenger Facebook pour rectification. Voilà, je tenais à le dire.
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0: En parlant de Facebook, tiens, juste avant les bons plans, idées sorties, je suis en train de regarder les statistiques en même temps. Et pour la première fois, oulala, c'est la bagarre, ça va barder. Hein. Dans nos statistiques Facebook, Cherbourg en Cotentin a doublé Saint-Lô. Et c'est la première fois que ça arrive. Mais si vous rajoutez Agneau, Saint-Lô repasse d'une courte tête devant Cherbourg en Cotentin. Donc c'est la bagarre entre la préfecture et la sous-préfecture sur notre réseau social Facebook. Allez, les bons plans. Le département de la Manche lance un appel à candidature pour la 4e promotion du Conseil départemental des jeunes. Si votre enfant a entre 11 et 15 ans et qu'il veut faire entendre sa voix auprès des élus de notre Conseil départemental, vous avez jusqu'au 6 novembre pour l'inscrire sur le site du département de la Manche. Il pourra ensuite siéger au Conseil dans les beaux fauteuils de nos conseillers départementaux, puis proposer des idées et s'investir dans des projets concrets à destination des jeunes manchois. Choix. On reste au Conseil Général de la Manche pour cette autre info. À son inauguration, on le surnommait le Versailles de la Manche, tellement sa construction et, disons-le, un peu sa démesure, avait fait couler beaucoup d'encre. Eh bien, notre magnifique maison du département met les petits plats dans les grands pour les journées du patrimoine. Visite libre en journée et son et lumière le soir. Donc, le week-end prochain, vendredi, samedi et dimanche, vous pourrez visiter librement, donc sans inscription, tous les bâtiments, vous informer sur leur histoire, mais aussi prendre connaissance de toutes les actions menées par le conseil départemental. Le soir, laissez-vous émerveiller par un son et lumière spécial Journée du patrimoine qui mettra en valeur les façades de notre beau bâtiment départemental. Rendez-vous donc ce week-end, vendredi, samedi et dimanche à notre beau conseil général, donc de 10h à 18h, puis de 21h à minuit. Auriez-vous envie de vous initier à la radio? Eh bien, si c'est le cas, je vous propose un atelier aujourd'hui à Granville, à la résidence des Herbiers. Dire à haute voix pour la radio, c'est un atelier proposé par la comédienne Bénédicte Le Seine et le preneur de son Victor Duclos, qui vous apprendra les techniques de l'expression orale et la prise de parole devant un micro. Puis, une fois prêt, vous donnerez un spectacle collectif devant un public. Cet atelier est gratuit, mais vous devez être disponible au minimum 3 demi-journées cette semaine. Inscription dès ce matin auprès de la résidence des Herbiers à Granville. Et je termine par une nouvelle expo dans la galerie d'art rue du Château à 40 ans les Marais jusqu'au 21 septembre. La peintre Marie-Gosselin Ulrich et le macro-photographeur Richard Ulrich exposent leurs talents surprenants, colorés et très recherchés, puisqu'ils mettent en avant ce que l'on ne peut pas voir au premier coup d'œil. Les deux artistes vous accueillent tous les après-midi, sauf le dimanche, et c'est gratuit.
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0: Excellent Bruno Mars, I Just Might sur CFM 8h31. Dans quelques secondes, vos infos sport, l'horoscope à 8h40. 8h45, l'info insolite. Ce matin, je vous dévoile les nouvelles perles des touristes un peu neuneux dans les offices du tourisme en France cet été 2026. 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
2: Bonjour, bonjour à tous, c'est la fin du rêve pour les Bleus du basket. Le champion de France frappe fort en top 14 et puis un nouveau leader en Ligue 1. Actu Sport chargé ce matin. Et d'abord, impuissante, les joueuses de l'équipe de France de basket ont vu le rêve d'un titre de championne du monde s'envoler. Les Françaises surclassées par les États-Unis 97 à 79. Pourtant, devant de 14 points en début de match, les Bleus ont perdu le fil avant de sombrer. Forcément, beaucoup de déception pour Valériane Ayayi au micro de Beansport. Écoutez.
3: On a fait une bonne première mi-temps, en tout cas les bonnes premières 15 minutes. Derrière, on les laisse revenir à la mi-temps, donc on n'a plus que 2 points d'avance. Et en deuxième mi-temps, elles ont augmenté leur intensité et nous, on l'a pas fait. Donc voilà, elles ont été plus fortes ce soir. Pour l'instant, on se rend même pas compte qu'on a fait une bonne Coupe du Monde. Pour l'instant, on est déçus parce qu'on n'était pas venus pour ça. On avait envie de mieux.
2: Et les Américaines, elles décrochent leur 5e titre mondial d'affilée. Autre large victoire, celle du Stade Toulousain en top 14. Toulouse surclasse Bordeaux-Bègles 48 à 12 en clôture de la deuxième journée. Première victoire cette saison pour le champion de France qui se rassure, comme le reconnaît Calvin Gourg sur Canal+.
4: On voulait produire du jeu et arriver à tenir ce rythme pendant 80 minutes, être vraiment lié, avoir fait une grosse perf devant tout notre public pour la première à Ernest. On est très content du travail qu'on a fourni. On est très heureux d'avoir fait un match abouti. Bien sûr, il y a des choses à corriger, mais on est très content ce soir.
2: Et après deux journées, c'est Pau et Lyon qui se partagent la tête devant La Rochelle, Toulouse et l'UBB. Eux aussi décrochent leur première victoire. Le Paris Saint-Germain renoue avec le succès en Ligue 1. 1-0 à Brest hier soir. La bonne opération est pour Lille qui domine 3-2-0 et prend la tête du championnat. Lens de son côté fait match nul de partout au Mans. Derrière Lille, Monaco et Rennes complètent le podium. Un mot de tennis, deuxième grand chelem pour Alexander Zverev. 3 mois après Roland-Garros, l'Allemand s'offre l'US Open, un succès net en 4-7 contre Ben Shelton. Et puis le cyclisme, premier grand tour pour Enric Mas. L'Espagnol remporte la Vuelta à Grenade après une dernière étape dominée par Tobias Alandonsen. Voilà pour l'actu sport, excellente journée.
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5: Un ciel chargé ce matin sur l'ensemble du département de la Manche. En fin de matinée, voire début d'après-midi, ça va s'inverser. Le soleil va faire son grand retour et rester dans le ciel du département jusqu'en soirée. Les températures ce matin, 15 degrés dans le secteur de Mortain, 17 à La Hague et à Avranches, 18 à Saint-Vallaougue, Coutances, Saint-Lô, Carentan et Cherbourg, 19 degrés déjà à Barneville, Carteret et Granville. Dans l'après-midi, les maxis seront comprises entre 18 et 18.

et 29 degrés. La mer sera ridée à Belle en baie de Seine et à la pointe de Cherbourg. Belle a peu agité sur la côte ouest avec un vent de secteur ouest qui va basculer nord en début d'après-midi et souffler entre 20 et 30 km/h en rafale. Haute à 10h04, la mer sera basse à 17h10. Un coef de 93, il est en baisse.

0: et d'éteint le tout dernier hit de Vianney sur CFM 8h38. Dans quelques secondes, votre horoscope. Côté musique, on va écouter Juliette Armanet et Gérard Blanc dans les années 80. Du côté de l'info insolite, vous allez rire, hein, puisque je vais vous dévoiler le premier florilège des questions les plus lunaires posées par des touristes neuneux dans les offices du tourisme pour cet été 2026. 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
3: Bélier, bonne forme, mais ce n'est pas une raison pour vous alimenter de façon déséquilibrée.
4: Taureau, vous avez besoin de modifier votre façon de vivre, de sortir davantage.
5: Gémeaux, votre charme fait des ravages.
6: Vos amis vous présentent de nouvelles têtes et vous invitent à des réjouissances conviviales.
7: Cancer, si vous ne faites pas d'efforts,
8: votre conjoint va finir par se lasser de porter seul toutes les responsabilités.
9: Lion, trop de nervosité nuit à votre équilibre psychique.
10: Faites de la relaxation ou des exercices de respiration.
11: Vierge, contentez-vous de prendre des contacts et de vous informer.
12: Récoltez un maximum d'infos que vous utiliserez le moment venu.
13: Balance, avec votre partenaire, vous vous comprenez à demi-mot.
14: Main dans la main et les yeux dans les yeux, vous roucoulez sans voir le temps passer.
15: Scorpion, vous êtes en forme. Vous rayonnez de mille feux, en pleine possession de vos atouts charmes.
16: Sagittaire, Vénus vous invite à une danse lascive et voluptueuse.
17: Vous êtes aux anges car vos désirs deviennent des réalités. Que demander de plus ?
18: Capricorne, journée houleuse en perspective.
19: Si vous le pouvez, prenez quelques jours de repos.
20: Verseau, les relations publiques sont une deuxième nature chez vous.
21: Vous savez vous adapter comme un caméléon.
22: Poisson, les célibataires ont le vent en poupe.
23: Vous avez envie de rencontrer de nouvelles têtes et d'élargir votre carnet d'adresses.
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0: Porte et Juliette Armanet sur CFM à 8h43.
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0: Allez, voici le premier florilège des questions les plus lunaires posées par des touristes neuneux dans les offices du tourisme en France pour cet été 2026. Je commence évidemment par la Normandie et la Bretagne, où comme chaque année, les questions les plus loufoques ont été posées à propos des marées, qui restent un grand mystère et très difficile à comprendre pour certains touristes. Ainsi, des touristes ont encore demandé s'il allait y avoir une marée le jour de leur visite, si la mer allait être haute ou basse, et à quelle heure. Sur les bords de Loire, il y a des touristes qui veulent visiter le château de Chamboise. Un monde merveilleux, imaginaire, entre le château de Chambord et celui d'Amboise. Restons à Chambord, où une touriste, après une balade en 4x4 dans la forêt, s'est extasiée d'avoir vu des sangliers, des biches et des mufles à la place des mouflons. Pour rester dans le patrimoine, dans le Périgord, des touristes ont demandé si les châteaux étaient d'époque. Partons pour Saint-Tropez, haut lieu touristique et mondialement connu, où, grande nouveauté cette année, des touristes ont appelé pour demander à quelle heure était le bateau pour s'y rendre, croyant que c'est une île. Pour l'éclipse du 12 août, des touristes ont appelé l'office du tourisme de Biarritz pour demander s'ils pouvaient utiliser leurs lunettes de cinéma 3D, quand une autre a demandé si elle devait porter ses lunettes spéciales éclipse pour rentrer à vélo dans son gîte. Mais à Biarritz, la question la plus lunaire qui ait été posée cet été restera sans conteste celle-ci. Où peut-on voir de vrais basques? Faut quand même oser. Je termine avec des questions feux d'artifice, car avec la sécheresse, beaucoup ont été annulés ou reportés cet été. Et en Charente-Maritime, des touristes ont demandé s'ils se retiraient à 11h du matin ou 11h le soir, et s'ils se retiraient dans une salle en cas de pluie. Des champions du monde!

0: Et quelle belle histoire, Gérard Blanc dans les années 80 sur CFM.
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Son plus grand hit des années 90, Désenchanté, c'était Mylène Farmer. Bonjour, bienvenue si vous nous rejoignez. Bon courage en ce début de semaine, il est 9h sur CFM.

0: matin, dans De Bon Matin, vous êtes bien informés avec vos infos de la Manche, suivies des infos nationales et internationales avec l'AFP, l'agence France Presse sur CFM et bien sûr votre météo de la Manche et la météo marine. Vos infos de la Manche vous sont présentées par Jean-Luc Herman. Bonjour Jean-Luc.
1: Bonjour Jean-Marc, bonjour à tous. Une collision entre deux voitures a fait deux morts et un blessé grave vendredi soir vers 21h à Gonneville-le-Theil, une commune située près de l'aéroport de Maupertu. Un homme de 72 ans et une femme de 79 ans dans la première voiture n'ont pas survécu au choc. Le conducteur du second véhicule, grièvement blessé, a été évacué vers le CHU de Caen par l'hélicoptère Dragon 50. On ne connaît pas encore les responsabilités de chacun. Un peu plus tôt, ce même vendredi, un homme de 41 ans a été grièvement blessé dans un accident sur l'autoroute A84 entre Villedieu-Ouest et Villedieu-Nord. Il a été transporté médicalisé au centre hospitalier de Granville. Une dizaine de sapeurs-pompiers ont été mobilisés sur place. La quiétude des habitants d'Agneau a été troublée ce samedi après-midi après une explosion provoquée par une bonbonne de gaz ayant déclenché l'incendie d'un camping-car avec propagation à un véhicule et un cabanon. Un épais panache de fumée noire était visible de loin. Aucun blessé n'est à déplorer. Une dizaine de sapeurs-pompiers de Saint-Lô ont été mobilisés pour maîtriser les flammes. À partir d'aujourd'hui, la municipalité de Saint-Hilaire-du-Harcouët va sanctionner les dépôts sauvages de déchets par des amendes pouvant aller jusqu'à 1 500 € en cas d'utilisation d'un véhicule avec confiscation possible. La mairie renforce ainsi les contrôles sur le tri. Un premier bilan montrant qu'un sac sur trois a été refusé par les éboueurs faute de tri correct. Une intervention des plus insolites pour les gendarmes d'Avranches qui ont récupéré samedi une tortue de Floride, une espèce exotique invasive dont l'importation est interdite en Europe depuis 1997. L'animal sera confié aujourd'hui à l'Office français de la biodiversité pour une prise en charge adaptée. Les courses à Beaumont-de-Lomagne, le Grand Prix Jean Dumouche, les préférés sont les 10, 14, 13, 12, 9, 6, 2 et 4. Suite de l'actu, c'est avec Clémence Lobary. Bonjour Clémence.
2: Bonjour à tous. Le procès en appel des attentats de Trèbes et Carcassonne, il débute aujourd'hui devant la cour d'assises de Paris. Trois personnes, dont une femme accusée d'être les complices du tireur, sont rejugées. Le 23 mars 2018, des attaques terroristes près de Carcassonne, puis une prise d'otage dans un magasin de Trèbes avait coûté la vie à quatre personnes, dont le colonel Arnaud Beltrame. Pour Laurent Nunez, aucune piste n'est exclue après le déraillement d'un TER en Normandie. Le ministre de l'Intérieur s'est exprimé hier. Les faits, on le rappelle, se sont déroulés vendredi. 44 personnes ont été blessées. Un morceau de rail présent sur la voie pourrait être à l'origine de l'accident. Une enquête est en cours. La Russie continue d'intensifier ses frappes sur les infrastructures ukrainiennes. Elle a visé ce week-end des installations ferroviaires tout près de la frontière polonaise. Un drone a notamment touché hier la locomotive d'un train de voyageurs reliant Kiev à Varsovie sans faire de victimes, selon les autorités des deux pays. Marine Le Pen a fait sa rentrée. Elle a prononcé un discours hier à Hénin-Beaumont, un discours axé sur la priorité nationale et le logement. La candidate du RN à la présidentielle promet notamment l'expulsion des familles délinquantes des HLM qui ne pourront plus bénéficier d'accès au parc social pendant 3 ans. Nouveau coup de chaud en vue sur la France. Les températures grimpent en ce début de semaine à cause d'un air chaud venu du Sahara. La barre des 30 degrés devrait être franchie sur la majorité du pays, jusqu'à 35 degrés dans le sud-ouest. Et dans ce contexte, le risque d'incendie reste élevé dans le sud-est. 7 départements sont placés en alerte orange pour risque de feux de forêt, des Pyrénées-Orientales aux Bouches-du-Rhône en passant par l'Ardèche. Et puis la fin du rêve pour les Bleus du basket. Les joueuses de l'équipe de France ont perdu en finale du Mondial hier soir. Les Françaises ont été surclassées par les États-Unis 97-79. Pourtant, devant de 14 points au début de match, elles ont perdu le fil avant de sombrer. Les Américaines, elles décrochent leur 5e titre mondial d'affilée. À noter tout de même que les Françaises empochent leur première médaille en 73 ans dans un Mondial féminin. Excellent début de journée à tous.
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1: Un ciel chargé ce matin sur l'ensemble du département de la Manche. En fin de matinée, voire début d'après-midi, ça va s'inverser. Le soleil va faire son grand retour et rester dans le ciel du département jusqu'en soirée. Les températures ce matin, 15 degrés dans le secteur de Mortain, 17 à La Hague et Avranches, 18 à Saint-Valahougue, Coutances, Saint-Lô, Carentan et Cherbourg, 19 degrés déjà à Barneville-Carteret et Granville. Dans l'après-midi, les maxis seront comprises entre 18 et 29 degrés. La mer sera ridée à Belle en baie de Seine et à la pointe de Cherbourg. Belle a peu agité sur la côte ouest avec un vent de secteur ouest qui va basculer nord en début d'après-midi et souffler entre 20 et 30 km/h en rafale. Haute à 10h04, la mer sera basse à 17h10. Un coef de 93, il est en baisse.
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0: On My Soul, Bruno Mars sur CFM à 9h09.
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0: Bon courage en ce début de semaine, je vous souhaite la bienvenue si vous venez de nous rejoindre. Je suis Jean-Marc et j'essaye tant bien que mal de vous faire penser le moins possible au gasoil à 2,30€ ou au kilo de tomates à 6€. On nage en plein délire en ce moment, hein. C'est du délire. Donc pour ne pas y penser, eh bien, ou en tout cas le moins possible, je vais vous jouer de la bonne musique avec Amir dans un instant et Tame Impala dans quelques minutes. Et puis un petit peu plus tard, qu'est-ce que je vais vous programmer? Eh bien, Kate Bush ou encore Coldplay. Et puis vos rubriques habituelles pour vous divertir, l'éphéméride, dans quelques secondes. Les bons plans, idées sorties dans la Manche dans quelques minutes. Et puis le programme télé à 9h30. Alors, quel jour sommes-nous? Nous sommes le lundi 14 septembre. Dans la Manche, à Cherbourg, le soleil va se lever à 7h40 et se couchera ce soir à 20h21. Nous perdons 4 minutes de soleil. C'est la Sainte-Croix et nous fêtons Materne. Le dicton du jour, à la Sainte-Croix, cueille les pommes et gaule les noix. Quelques événements survenus un 14 septembre. Je vous ai relevé ce matin dans cette éphéméride en 1812, la prise de Moscou par Napoléon. Mais dans la nuit, les Moscovites mettront le feu à la ville. 1814, Francis Scott Key écrit le poème The Star Spangled Banner, qui deviendra l'hymne des États-Unis que nous connaissons encore aujourd'hui. En 2001, très drôle, Nintendo lançait en grande pompe une nouvelle console soi-disant révolutionnaire, la GameCube, mais qui sera un flop commercial. Et enfin, le 14 septembre 2008, le pape Benoît XVI réunissait 150 000 fidèles à Lourdes pour les 150 ans des apparitions de Sainte Bernadette. Les anniversaires du jour, Morten Harket. Qui c'est-il? Eh bien, c'est le chanteur du groupe AA. Il a 67 ans. La chanteuse Eyo fête ses 46 ans. Et enfin, une jeune artiste de talent, Oshi, fête aujourd'hui ses 30 ans. Donc, on l'écoute avec plaisir pour lui souhaiter un bon anniversaire.

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1: Bon début de journée avec la musique de CFM et Amir à l'imparfaite à l'instant.
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1: Le département de la Manche lance un appel à candidature pour la 4e promotion du Conseil départemental des jeunes. Si votre enfant a entre 11 et 15 ans et qu'il veut faire entendre sa voix auprès des élus de notre Conseil départemental, vous avez jusqu'au 6 novembre pour l'inscrire sur le site du département de la Manche. Il pourra ensuite siéger au Conseil dans les beaux fauteuils de nos conseillers départementaux, puis proposer des idées et s'investir dans des projets concrets à destination des jeunes manchois. Inscription donc jusqu'au 6 novembre. On va rester au Conseil Général de la Manche pour cette autre info. Il est vrai qu'à son inauguration, on le surnommait le Versailles de la Manche, tellement sa construction et disons-le, un peu sa démesure avait fait couler beaucoup d'encre. Eh bien, notre magnifique maison du département, dont on peut être fier maintenant d'ailleurs, met les petits plats dans les grands pour les journées du patrimoine. Visite libre en journée et son et lumière le soir. Vendredi, samedi et dimanche prochain donc, vous pourrez visiter librement, donc sans inscription, tous les bâtiments, vous informer sur leur histoire, mais aussi prendre connaissance de toutes les actions menées par le conseil départemental. Le soir, laissez-vous émerveiller par un son et lumière spécial journée du patrimoine qui mettra en valeur les façades de notre beau bâtiment départemental. Rendez-vous vendredi, samedi et dimanche de 10h à 18h, puis de 21h à minuit. Ah bah tiens, en parlant des journées du patrimoine, je vais encore lancer un coup de gueule. J'ai encore loupé l'Elysée cette année. Et ça m'énerve. Non mais franchement, ils pourraient mettre quand même, je sais pas, un compte à rebours quoi. En fait, il faudrait se connecter à peu près, parce que faut s'inscrire évidemment, les places sont limitées, c'est l'Elysée. Et donc il faut s'inscrire au moment où ils publient le truc, inscrivez-vous. Donc à la limite, il faut se connecter 20 fois par jour, en se disant, bon avec un peu de bol, je vais tomber au moment où ils vont publier le truc et je vais avoir une demi-heure pour être sélectionné quoi. Eh ben l'année prochaine, chers Élyséens, mettez un compte à rebours. Voilà, parce que ça fait deux fois que je loupe l'Elysée, ça m'énerve. Allez, terminez le coup de gueule. Auriez-vous envie de vous initier à la radio? Eh bien, si c'est le cas, je vous propose un atelier aujourd'hui à Granville, à la résidence des Herbiers. Dire à voix haute pour la radio, c'est un atelier proposé par la comédienne Bénédicte Le Seine et le preneur de son Victor Duclos, qui vous apprendra les techniques de l'expression orale et de la prise de parole devant un micro, puis une fois après, vous donnerez un spectacle collectif devant un public. Cet atelier est gratuit, mais vous devez être disponible minimum 3 demi-journées cette semaine. Inscription dès ce matin auprès de la résidence des Herbiers de Granville. Voilà, et je rouspète à nouveau l'Elysée, parce que franchement, vous êtes nuls.
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0: Running Up That Hill, Kate Bush, une chanson qui a été remise au goût du jour par une série Netflix, Stranger Things, puisqu'on parle télé. Il est 9h34, c'est l'heure de retrouver le plateau télé CFM. On vous donne quelques idées, quelques suggestions de programmes pour votre soirée devant la télé.
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2: Sur votre plateau de télé ce soir, une quête de vérité, une quête de justice et une quête environnementale. La mère et l'assassin sur France 2, série avec Hélène de Fougerolles. Morgane mène une vie tranquille avec son mari et leurs deux filles, mais tout bascule lorsque une de ses filles disparaît soudainement après une soirée où la jeune femme a surpris sa mère avec un autre homme, commence alors un contre-la-montre pour la retrouver.
3: Si elle avait juste fugué, on l'aurait déjà retrouvée. Là, c'est comme si elle s'était volatilisée.
4: Ma fille, elle est encore vivante. J'en suis sûre.
5: Qu'est-ce que t'as fait de ma fille?
4: J'ai plus rien à perdre, tu m'as déjà tout pris.
6: C'est pas moi, je te jure, c'est pas moi.
2: Les 7 mercenaires sur France 3, film avec Denzel Washington. À la fin du 19e siècle, dans l'Ouest américain, la petite ville de Rose Creek est mise à feu et à sang par un homme d'affaires sans scrupules qui souhaite chasser les habitants pour s'approprier leurs terres.

0: Face à cette oppression, les villageois font appel à Sam Chisholm, un shérif redouté et respecté.
1: Vous êtes en quête de vengeance.
2: Je suis en quête de justice, mais je me contenterai de la vengeance.
1: Je viens d'accepter une affaire, je cherche des recrues.
3: Your besogne ?
1: Impossible.
0: Légitime défense sur France 5, documentaire sur le thème « L'affaire de la route toxique », enquête sur la pollution provoquée par l'usure des pneus. À chaque kilomètre parcouru, des milliards de particules fines de plastique sont rejetées dans l'environnement, accompagnées de substances chimiques potentiellement toxiques. La mère et l'assassin sur France 2, les 7 mercenaires sur France 3 et Légitime défense sur France 5. Très belle soirée-t-elle à tous.

0: We Pray, c'était Coldplay sur CFM. 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Mais pour le moment, c'est l'heure de votre rubrique Vie quotidienne. Le lundi, elle est consacrée à la conso et ce matin, aux vêtements de seconde main.
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2: Les Français sont de plus en plus adeptes de la seconde main. On en parle dans votre rendez-vous consommation. Des prix de plus en plus élevés dans les rayons, une inflation qui touche tous les secteurs et des Français qui veulent faire des économies. C'est dans ce contexte que se développe d'année en année le marché de la seconde main. Un marché qui, selon le cabinet Xerfi, a doublé entre 2019 et 2024 pour atteindre près de 14 milliards d'euros de chiffre d'affaires en France. Et dans le domaine de l'occasion, les plateformes comme Vinted ou Le Bon Coin font partie des mastodontes qui contribuent à porter le secteur. Une façon accessible et pratique de développer la seconde main et de permettre aux Français de réduire leur empreinte environnementale en prolongeant la durée de vie des produits et en limitant le gaspillage. Côté vendeur, la seconde main permet également d'arrondir ses fins de mois et ça, ce n'est pas négligeable. C'est un véritable phénomène de société. Selon une enquête IFOP réalisée l'an passé, plus de 7 Français sur 10 déclaraient avoir acheté ou vendu un produit d'occasion lors de l'année écoulée. Alors concrètement, quels sont les produits les plus vendus sur le marché de la seconde main? On retrouve en première position les vêtements, suivis des produits culturels comme les livres ou les jeux vidéo, viennent ensuite les meubles, puis les jouets. C'est finalement un très large éventail de produits qui est concerné par ce boom de la seconde main. Une tendance qui d'ailleurs pourrait bien continuer de s'accentuer ces prochaines années si l'inflation continue de faire souffrir nos porte-monnaies.

0: Vos hits préférés des années 80 sont dans De Bon Matin sur CFM, L'Amour à la plage et Les Incontournables Niagara sur CFM.
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0: Allez, c'est l'heure du jeu. Chère Régine de La Haye du Puy, si vous m'entendez encore, vous avez quasiment fait ce qu'il fallait. Sauf que vos coordonnées et le mot de passe, c'est en message privé, pas en commentaire. On ne va pas afficher vos numéros de téléphone, vos adresses, etc. en commentaire quand même. 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Vous nous envoyez toutes vos coordonnées, nom, prénom, ville ou commune où vous résidez, numéro de téléphone, éventuellement adresse mail et même adresse si vous le souhaitez, ainsi bien évidemment que le mot de passe qui signifie que vous m'écoutez, que vous écoutez les autres animateurs de CFM. 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

0: Le talent d'Elliott, qui, sachez-le, a un lien avec la Manche, puisque ce jeune artiste qui est passé par The Voice n'est autre que le neveu d'un élu de la Manche, le maire de Joganville, une petite commune à côté de Montebourg dans le Cotentin.
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0: Et c'est ainsi que s'achève de bon matin. Dans 10 minutes, je cède ma place avec plaisir à Johan qui va vous accompagner en musique et avec de bonnes chroniques et rubriques jusqu'à 14h. Cet après-midi, vous passerez des happy hours en compagnie de Kiel de 16h à 19h. N'oubliez pas vos rendez-vous info de la Manche et météo de la Manche à la pause déjeuner ainsi qu'en fin d'après-midi. En ce qui me concerne, je vous souhaite un très bon lundi. Bon courage en ce début de semaine. C'était Jean-Marc avec vous depuis 6h ce matin. Je vous retrouve avec bonheur demain matin à 6h pour une nouvelle édition de De Bon Matin, la matinale de CFM. Bon lundi, bonne journée, je vous embrasse. Ciao, ciao, à demain.
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0: Bienvenue, belle journée, c'est CFM, il est 10h. Les infos avec Clémence Lebarry. Bonjour Clémence.
1: Bonjour à tous. Nouvel essai pour l'interdiction des réseaux sociaux aux moins de 15 ans. Le gouvernement soumet aujourd'hui à la Commission européenne une nouvelle version de sa mesure. Cette notification est une étape cruciale pour s'assurer que le futur texte législatif sera conforme au droit européen. On rappelle que le texte a été retoqué par le Conseil constitutionnel en août dernier, notamment car il ne respectait pas le droit européen. Le cours du pétrole augmente encore. Le baril de Brent a dépassé ce matin les 107$ alors que la situation reste encore très tendue au Moyen-Orient, en cause notamment la fermeture d'un oléoduc clé en Arabie Saoudite et de nouvelles attaques dans le détroit d'Ormuz. En parallèle, Oman a annoncé le report d'une réunion prévue aujourd'hui entre l'Iran et les pays du Golfe sur l'avenir de cet axe stratégique. Retour en France avec le procès en appel des attentats de Trèbes et Carcassonne. Il débute aujourd'hui. Trois prévenus accusés d'être les complices du tireur sont rejugés. Le 23 mars 2018, des attaques terroristes près de Carcassonne, puis une prise d'otage dans un magasin de Trèbes avait coûté la vie à quatre personnes, dont le colonel Arnaud Beltrame. Les victimes vont être entendues une à une, c'est ce qu'a annoncé hier soir le procureur de Rouen quelques jours après cet accident de TER. Le train aurait déraillé pour une raison encore inconnue. Un morceau de rail présent sur la voie pourrait être à l'origine de l'accident. 44 personnes ont été blessées. Laurent Nunez a indiqué ce dimanche qu'aucune piste n'était exclue. Il va faire chaud aujourd'hui en France. Les températures vont remonter en raison d'un air chaud venu du Sahara. Les températures qui vont franchir la barre des 30 degrés sur une bonne partie du pays et grimper jusqu'à 35 dans le sud-ouest. Conséquence, le risque de feux de forêt s'intensifie. 7 départements des Pyrénées-Orientales aux Bouches-du-Rhône en passant par l'Ardèche sont placés en alerte orange. Et puis on termine avec un mot de sport et la déception pour les Françaises en Coupe du Monde de basket. Les Bleus ont perdu hier en finale contre les États-Unis 97-79. C'était tout de même la première médaille tricolore dans un mondial féminin depuis 73 ans. Voilà pour l'essentiel de l'actualité. Excellente matinée à tous.

0: Le groupe No Doubt, c'était It's My Life sur CFM. Bon, la journée a bien démarré, vous êtes avec nous, vous avez choisi CFM, cette semaine même démarre bien, en espérant que vous avez passé un superbe week-end. Nous sommes lundi aujourd'hui, c'est le 14 septembre, bonne fête aux Corneilles. Alors aujourd'hui, pour les anniversaires de stars, on a Andrew Lincoln, qu'on voit notamment dans la série The Walking Dead. Il joue Rick Grimes dans la série Walking Dead, il y a 53 ans, c'est le héros, hein, tout simplement. On a Morten Harkett, également le leader du groupe AA, 67 ans. La chanteuse Oshi fête ses 30 ans. On a Ayo également, Ayo 46 ans. On va retrouver également aujourd'hui Charlie Winston, 48 ans. Et puis Ashley Roberts, des Pussycat Dolls. Elle a aujourd'hui 45 ans. Bon anniversaire à vous si vous soufflez vos bougies aujourd'hui. En ce lundi 14 septembre, j'ai pour vous plein de bons plans dans la région. Restez là. Côté musique, Sting, Englishman in New York et Teddy Swims avec Mr. Know It All, ça arrive sur CFM.
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0: Les Maroon 5, c'était Erwin sur CFM en ce lundi. Et on repart avec les bons plans dans la région. Et on propose des visites dégustations du domaine du Coquerel. C'est à Grand Parigny, cette distillerie familiale fondée en 1937, nichée au cœur de l'AOC Calvados, à quelques kilomètres du Mont-Saint-Michel, fait découvrir ses alambics et ses chais de vieillissement avant une dégustation de Calvados, pommeau et gin maison à consommer avec modération, vous l'avez compris. N'hésitez pas, en tout cas, cet après-midi, il y aura plusieurs visites et dégustations, une à 14h et l'autre à 16h. Renseignez-vous au domaine du Coquerel, 02 33 79 02 20. 02 33 79 02 20. Kyo, hors du temps. Il y aura Marc Lavoine également. Qu'est-ce que t'es belle? Et tout de suite, on parle emploi.
1: À Saint-Hilaire-du-Harcouët, on recherche un mécanicien poids lourd. C'est un contrat à durée indéterminée. Les débutants sont acceptés. À Avranches, on recherche un expert peinture référent production peinture. C'est un contrat à durée indéterminée. Là aussi, les débutants sont acceptés. Sur Coutances, on recherche un gestionnaire de clientèle patrimoine pour un contrat à durée indéterminée. Une expérience est exigée. Sur le secteur de Saint-Lô, on recherche un animateur en sécurité du travail pour un contrat à durée indéterminée. Les débutants sont acceptés. À Cyberville, on recherche pour un contrat à durée indéterminée un pilote de ligne industrielle. Les débutants sont acceptés. Et pour terminer, à Cherbourg, on recherche un responsable de santé, sécurité et prévention. C'est un contrat à durée indéterminée. Là aussi, les débutants sont acceptés. Si une de ces offres vous intéresse, vous contactez France Travail.

0: Welcome to Brownsville, c'était Will Brown sur CFM. Bon lundi matin avec nous, on parle de l'étude du jour. Alors une vaste enquête Ipsos, on apprend qu'un quart des propriétaires français de chiens et de chats se disent prêts à quitter leur entreprise pour un emploi plus adapté aux besoins de leurs compagnons. Je dis bravo. Voilà, ce phénomène s'accentue nettement chez les jeunes adultes, grimpant à 38% chez les 18-24 ans et 32% chez les 25-34 ans, pour qui l'animal façonne désormais les grandes étapes de vie. L'essor du télétravail a consolidé cet attachement. Alors la moitié des salariés exerçant entièrement à distance envisagerait de démissionner pour préserver ce confort quotidien. Voilà, un propriétaire sur quatre est prêt à changer de travail pour mieux s'occuper de son compagnon. Je dis bravo. Et dans quelques minutes, Free Sky qui arrive, Silent Treatment et les Cardigans également avec Loveful sur CFM.
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0: Merci d'être avec nous, c'est CFM, 11h. Les infos avec Clémence Lebarry. Bonjour Clémence.
1: Bonjour à tous. Nouvel essai pour l'interdiction des réseaux sociaux aux moins de 15 ans. Le gouvernement soumet aujourd'hui à la Commission européenne une nouvelle version de sa mesure. Cette notification est une étape cruciale pour s'assurer que le futur texte législatif sera conforme au droit européen. On rappelle que le texte a été retoqué par le Conseil constitutionnel en août dernier, notamment car il ne respectait pas le droit européen. Le cours du pétrole augmente encore. Le baril de Brent a dépassé ce matin les $107 alors que la situation reste encore très tendue au Moyen-Orient. En cause notamment la fermeture d'un oléoduc clé en Arabie Saoudite et de nouvelles attaques dans le détroit d'Ormuz. En parallèle, Oman a annoncé le report d'une réunion prévue aujourd'hui entre l'Iran et les pays du Golfe sur l'avenir de cet axe stratégique. Retour en France avec le procès en appel des attentats de Trèbes et Carcassonne. Il débute aujourd'hui. Trois prévenus accusés d'être les complices du tireur sont rejugés. Le 23 mars 2018, des attaques terroristes près de Carcassonne, puis une prise d'otage dans un magasin de Trèbes avait coûté la vie à quatre personnes, dont le colonel Arnaud Beltrame. Les victimes vont être entendues une à une. C'est ce qu'a annoncé hier soir le procureur de Rouen quelques jours après cet accident de TER. Le train aurait déraillé pour une raison encore inconnue. Un morceau de rail présent sur la voie pourrait être à l'origine de l'accident. 44 personnes ont été blessées. Laurent Nunez a indiqué ce dimanche qu'aucune piste n'était exclue. Il va faire chaud aujourd'hui en France. Les températures vont remonter en raison d'un air chaud venu du Sahara. Les températures qui vont franchir la barre des 30 degrés sur une bonne partie du pays et grimper jusqu'à 35 dans le sud-ouest. Conséquence, le risque de feux de forêt s'intensifie. 7 départements des Pyrénées-Orientales aux Bouches-du-Rhône en passant par l'Ardèche sont placés en alerte orange. Et puis on termine avec un mot de sport et la déception pour les Françaises en Coupe du Monde de basket. Les Bleus ont perdu hier en finale contre les États-Unis 97 à 79. C'était tout de même la première médaille tricolore dans un mondial féminin depuis 73 ans. Voilà pour l'essentiel de l'actualité. Excellente matinée à tous.
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0: Merci FM, belle journée avec nous, les bébés brunes avec Lala Love You. Tiens, on propose une visite guidée tout à l'heure cet après-midi à 14h30. 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Dua Lipa, Houdini, Shakira qui arrive avec Dai Dai sur CFM.
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0: très très bon début de semaine avec nous sur CFM. C'était Milky avec David Guetta et Just The Way You Are. Alors on parlera de notre histoire insolite dans quelques minutes et on va partir direction la Hongrie. Il y a une drôle de compétition qui a eu lieu. Je vous laisse réfléchir. Réfléchissez un petit peu sur le concept de cette compétition complètement folle qui s'est passée en Hongrie. Je vous donnerai la bonne réponse tout à l'heure. Avant midi, Feu Chatterton qui arrive, Ce qu'on devient, Sia également Unstoppable. Et là maintenant, on parle jeux vidéo.
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2: Il arrive pour tout détruire sur son passage. L'un des super-héros les plus célèbres des comics débarque sur PlayStation 5. C'est sans aucun doute l'un des jeux les plus attendus de cette rentrée. Une super production qui a coûté plus de 300 millions de dollars et des années

aussi brutaux. Le jeu enchaîne les moments de bravoure et les scènes d'action impressionnantes, comme cette course-poursuite à moto qui se finit sur un train en marche, du grand spectacle. À la baguette, on retrouve le studio Insomniac à qui l'on doit les derniers jeux Spider-Man, des véritables succès parmi les meilleurs jeux de chez PlayStation ces dernières années. Mais les joueurs seront-ils autant séduits avec cette nouvelle aventure? En tout cas, le jeu ne manque pas d'arguments. Marvel's Wolverine est disponible uniquement sur PlayStation 5.

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2: Mathieu Chédid, M avec Mama Sam, CCFM. Nous sommes lundi. Belle fin de matinée avec nous. On parlait. Eh bien, d'insolite, il se passe des trucs quand même assez fous dans le monde. Et là, on part du côté de la Hongrie, dans le nord de la Hongrie, le cimetière alors, de Nyírbátor-Zamfalvi. Il vient d'accueillir, ce cimetière, une compétition officielle réunissant 38 fossoyeurs répartis en 19 duos, dont l'objectif était de creuser une tombe réglementaire le plus vite possible. Organisé par l'association hongroise des administrateurs de cimetières, ce tournoi en fait visait à valoriser l'endurance et la technicité de cette profession tout en dédramatisant le sujet de la mort. Alors face à une terre durcie par la sécheresse estivale, les participants devaient creuser une fosse de 2 mètres de long sur 80 cm de large et 1,60 m de profondeur. Le binôme composé de Robert et Laszlo s'est imposé en réalisant l'exploit en 1 h 21 minutes. Voilà, une compétition complètement folle. Il faut s'amuser à creuser le plus rapidement possible des tombes. Dans quelques minutes, Manon, Lisa, le petit pêcheur et Joe. On va s'écouter End of Beginning.
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0: Il est midi, bienvenue, c'est CFM. Le Flash Manche avec Jean-Luc Herman. Bonjour Jean-Luc.
1: Bonjour Johan, bonjour à tous. Une collision entre deux voitures a fait deux morts et un blessé grave vendredi soir vers 21h à Gonneville-le-Theil, une commune située près de l'aéroport de Maupertuis. Un homme de 72 ans et une femme de 79 ans n'ont pas survécu au choc. Le conducteur du second véhicule, grièvement blessé, a été évacué vers le CHU de Caen par l'hélicoptère Dragon 50. Un peu plus tôt, ce même vendredi, un homme de 41 ans a été grièvement blessé dans un accident sur l'autoroute A84 entre Villedieu-Ouest et Villedieu-Nord. Il a été transporté médicalisé au centre hospitalier de Granville. Une dizaine de sapeurs-pompiers ont été mobilisés sur place. Les SNSM de Barfleur est intervenu dimanche en fin d'après-midi pour récupérer une coque de pâteau vide à la dérive environ 46 km au large de la pointe de Barfleur. L'embarcation signalée disparue depuis vendredi soir après avoir rompu son mouillage à Vic-sur-Mer a été remorquée pendant 2 heures jusqu'au port de Barfleur sans avoir subi de dégâts. À partir d'aujourd'hui, la municipalité de Saint-Hilaire-du-Harcouët va sanctionner les dépôts sauvages de déchets par des amendes pouvant aller jusqu'à 1 500 € en cas d'utilisation d'un véhicule avec confiscation possible de celui-ci. La mairie renforce aussi les contrôles sur le tri. Un premier bilan montre qu'un sac sur 3 environ a été refusé par les éboueurs, faute de tri correct. L'inquiétude des habitants d'Agneau a été troublée ce samedi après-midi par une explosion provoquée par une bonbonne de gaz ayant déclenché l'incendie d'un camping-car avec propagation à un autre véhicule et un cabanon. Un épais panache de fumée était visible de loin. Aucun blessé n'est à déplorer. Une intervention insolite pour les gendarmes d'Avranches qui ont récupéré samedi une tortue de Floride, une espèce exotique invasive dont l'importation est interdite en Europe depuis 1997. L'animal va être confié à l'Office français de la biodiversité pour une prise en charge un petit peu plus adaptée. Suite de l'actu, c'est maintenant le journal complet de Samuel Wagon. Bonjour Samuel.
2: Bonjour à tous. À la une ce lundi, le début du procès des attentats de Trébé-Carcassonne. 3 des proches de l'assaillant sont jugés aujourd'hui à Paris. Emmanuel Macron mise sur l'Europe pour faire passer la loi sur l'interdiction des réseaux sociaux aux moins de 15 ans. Et puis avant la fin de l'été, que diriez-vous de bouger un petit peu? C'est aujourd'hui la deuxième édition de la Fête du Sport. L'audience est ouverte ce matin à la cour d'assises de Paris. 8 ans après les faits, 3 accusés sont jugés en appel dans l'affaire des attentats de Trébé-Carcassonne. Cette attaque qui avait coûté la vie au lieutenant-colonel Arnaud Beltrame et à 3 autres personnes en mars 2018. Et la justice se penche cette fois sur la responsabilité des proches de l'assaillant, Zachary Brault.
3: Oui, 3 mises en cause, tous soupçonnés d'avoir aidé de près ou de loin Redouane Lagdim dans cette terrible attaque. À commencer par Marine Péquignot, son ancienne petite amie. Elle avait été condamnée à 3 ans de prison en première instance pour association de malfaiteurs terroristes. Le deuxième, Samir Mana, il est présenté comme le meilleur ami de l'assassin. C'est lui qui a accompagné Redouane Lagdim acheter le couteau qui servira plus tard à tuer le gendarme Arnaud Beltrame. Enfin le troisième, Bagdad Adoui, est poursuivi pour non-dénonciation de crimes terroristes. Il avait été écopé de 3 ans de prison à l'issue du premier procès, dont 2 avec sursis.
2: Et notez que le verdict est attendu le 9 octobre prochain. Des premières aides pour les agriculteurs d'ici la fin du mois, c'est la promesse d'Annie Genevard, invitée ce matin sur le plateau de France 2. La ministre de l'Agriculture qui avait présenté début septembre un plan d'urgence agricole d'1,3 milliard d'euros, une enveloppe destinée à soutenir les exploitations touchées par les nombreuses vagues de chaleur et la sécheresse. Emmanuel Macron, lui, persiste et signe « Nous irons jusqu'au bout », promet le chef de l'État sur l'interdiction des réseaux sociaux moins de 15 ans. Un mois après sa censure par le Conseil constitutionnel, une nouvelle version du texte a été soumise à l'Union européenne. Sur X, le président estime même que cette protection doit aussi devenir la norme pour tous les enfants européens. Si cette notification est cruciale pour s'assurer que le futur texte législatif soit conforme au droit européen, il pourrait aussi permettre de contourner la censure des sages en France, selon l'expert en médias sociaux et enseignant Fabrice Epelboin. Écoutez.
4: Le Conseil constitutionnel a jugé que cette interdiction de réseaux sociaux aux mineurs violer et la vie privée et la liberté d'expression, qui sont quand même deux fondamentaux des droits de l'homme, Et effectivement, en passant par l'Europe, on pourrait tout à fait contourner et la Constitution française et le Conseil constitutionnel. Ce ne serait pas la première fois. C'est le principe de la suprématie législative de l'Europe. Le Conseil constitutionnel, une fois que la loi est européenne, ne peut rien faire d'autre que de la laisser se décliner dans le droit français. Ça peut tout à fait passer, oui. C'est tout à fait jouable.
2: Et déjà en 2024, la loi DSA visant à lutter contre les contenus illicites et protéger les droits des utilisateurs était entrée en application via l'Union européenne sur proposition française, alors qu'une première version avait été censurée par le Conseil constitutionnel. Dans l'actualité également, ces nouvelles frappes russes en Ukraine, des installations ferroviaires ont été ciblées tout près de la frontière polonaise ce week-end. Un drone a notamment touché hier la locomotive d'un train de voyageurs reliant Kiev à Varsovie. Le ministre des Affaires étrangères Jean-Noël Barrot déplore une attaque inacceptable et intolérable. En France, les investigations se poursuivent après le déraillement d'un TER en Normandie. Les faits, on le rappelle, se sont déroulés vendredi. 44 personnes ont été blessées. Selon les premiers éléments, un morceau de rail retrouvé sur la voie pourrait être à l'origine de l'accident. Le ministre de l'Intérieur, Laurent Nunez, a indiqué ce dimanche qu'aucune piste n'était exclue. C'est officiel, le comité d'organisation des Alpes 2030 a trouvé son nouveau président. Après la démission d'Edgar Gros-Piron jeudi dernier, Vincent Roberti a été désigné ce matin à la tête de l'instance lors de l'Assemblée Générale. Jusqu'ici, directeur général et numéro 2 de l'organisation, l'ancien préfet assurera désormais la présidence par intérim des prochains JO d'hiver. Et puis, si vous faisiez un petit peu de sport aujourd'hui, c'est la deuxième édition de la fête du sport ce lundi. Plus d'un millier d'événements sont organisés à travers toute la France. L'objectif, on le rappelle, Clément Slobari, réconcilier les Français avec l'activité physique et notamment les plus jeunes.
5: Oui, car le constat est inquiétant. Ainsi, plus de 70% des 11-17 ans sont en dessous des seuils d'activité physique recommandés par l'OMS, soit 30 minutes par jour. Un chiffre présenté par la ministre des Sports, Marina Ferrari, dans une interview au journal La Provence. Une activité qui a un coût, selon elle, 140 milliards d'euros, notamment pour la prise en charge de problèmes de santé provoqués par la sédentarité. Un phénomène qui touche toutes les classes d'âge. À noter tout de même que la pratique du sport attire de plus en plus. Ainsi, depuis les Jeux Olympiques de Paris, 72% des Français déclarent avoir envie de faire une activité sportive.
2: Et plusieurs temps forts sont organisés aujourd'hui. À Paris, notamment, deux champions olympiques et paralympiques proposeront à plus de 200 jeunes de s'échauffer dans le jardin des Tuileries avant d'assister à l'allumage de la vasque olympique. Très bon après-midi à tous.
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1: Le soleil va être de plus en plus présent dans le ciel du département. Une situation qui va tenir jusqu'en soirée. Les températures, 18 petits degrés à Jobourg, 21 à Barneville-Carteret et Granville, 22 à Cherbourg et Saint-Vallat-Hougues, 25 à Coutances, 26 à Carentan, 27 à Saint-Lô et Avranches et 29 degrés dans le secteur de Mortain. Côté mer, elle sera ridée à Belle en baie de Seine et la pointe de Cherbourg est belle à peu agité sur la côte ouest, avec un vent de secteur ouest-nord-ouest qui va basculer nord en milieu d'après-midi et souffler entre 20 et 30 km/h en rafale. Basse à 17h10, la mer sera haute à 22h16, un couef de 89, il est toujours en baisse.
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0: Marine avec Cœur Maladroit sur CFM. Une excellente journée avec nous. Bon, je vous rappelle que pour sa 6e édition, placée sous le signe d'un centenaire dédié à la création, à la transmission et au dialogue entre générations, la Biennale réunit une cinquantaine d'artistes présentant chacun un stand de 10 à 15 œuvres, soit environ 600 créations à découvrir. Les artistes étant présents pourraient échanger tout simplement avec le public. N'hésitez pas, c'est au Hara d'Avranches, un bel événement en tout cas à ne pas manquer. Et c'est jusqu'à aujourd'hui, voilà, dernier jour en tout cas de cette exposition. Vous allez sur le site avranches.fr pour en savoir un petit peu plus. En tout cas, c'est au Hara d'Avranches. Dans quelques minutes, Miley Cyrus et Madcon qui arrivent sur CFM.
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0: Madcon avec Don't Worry sur CFM pour vous accompagner durant votre pause déjeuner partout dans la région, à Coutances, à Cherbourg, à 40 ans, du côté de Saint-Lô également. On peut consulter toutes les fréquences sur le site cfm.fr et profitez-en également pour nous écouter partout dans le monde grâce à ce site internet, grâce à la magie d'internet, cfm.fr. Je vous passe Elena Capuche, Tovlo également en nouveauté avec Stromae. Ça sera des fleurs. Et là maintenant, on parle télé sur CFM.
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2: Sur votre plateau télé ce soir, une quête de vérité, une quête de justice et une quête environnementale. La mère et l'assassin sur France 2, série avec Hélène de Fougerolles. Morgane mène une vie tranquille avec son mari et leurs deux filles, mais tout bascule lorsque une de ses filles disparaît soudainement après une soirée où la jeune femme a surpris sa mère avec un autre homme, commence alors un contre-la-montre pour la retrouver.
3: Si elle avait juste fugué, on l'aurait déjà retrouvée. Là, c'est comme si elle s'était volatilisée.
4: Ma fille, elle est encore vivante. J'en suis sûre.
5: Qu'est-ce que t'as fait de ma fille?
4: J'ai plus rien à perdre, tu m'as déjà tout pris.
6: C'est pas moi, je te jure, c'est pas moi.
2: Les 7 mercenaires sur France 3, film avec Denzel Washington. À la fin du 19e siècle, dans l'Ouest américain, la petite ville de Rose Creek est mise à feu et à sang par un homme d'affaires sans scrupules qui souhaite chasser les habitants pour s'approprier leurs terres. Face à cette oppression, les villageois font appel à Sam Chisholm, un shérif redouté et respecté.
7: Vous êtes en quête de vengeance?
4: Je suis en quête de justice, mais je me contenterai de la vengeance.
7: Je viens d'accepter une affaire, je cherche des recrues.
8: Besogne ?
7: Impossible.
2: Légitime défense sur France 5, documentaire sur le thème l'affaire de la route toxique. Enquête sur la pollution provoquée par l'usure des pneus. À chaque kilomètre parcouru, des milliards de particules fines de plastique sont rejetées dans l'environnement, accompagnées de substances chimiques potentiellement toxiques. La mère et l'assassin sur France 2, les 7 mercenaires sur France 3 et légitime défense sur France 5. Très belle soirée télé à tous.

0: Gwen Stefani, c'était What You Waiting For sur CFM. Belle journée. On parle de cette histoire complètement folle. Je ne sais pas si vous avez des tatouages sur vous, mais elle s'appelle Mélanie. Elle est créatrice de contenu sur les réseaux sociaux. Elle a découvert, écoutez bien, avec stupéfaction, que son propre visage était tatoué sur la peau de parfaits inconnus à travers le monde. Alors tout a démarré en 2018 lorsqu'elle est tombée par hasard sur le cliché d'un bras orné d'un portrait qui n'était autre que le sien. À son insu, ses photos publiées sur Instagram ont été largement relayées sur la plateforme Pinterest, devenant une source en fait d'inspiration très prisée par de nombreux tatoueurs professionnels. Alors pensant reproduire de simples visages anonymes ou artistiques, des artistes basés en Europe, en Amérique ou encore en Asie ont ainsi ancré ses traits sur les membres de leurs clients. Voilà, la jeune femme a déjà identifié une vingtaine de ses tatouages indélébiles, témoignant de l'ampleur d'un phénomène viral incontrôlable qui échappe totalement aux créateurs d'images sur Internet. Je ne sais pas si vous imaginez, passez dans la rue, vous voyez quelqu'un qui a votre visage tatoué sur le bras, ça doit faire bizarre. Allez, Yoa, dans quelques minutes avec moi, et Céline Dion également, on va s'écouter I'm Alive.
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0: Il est 13h, bon début d'après-midi, c'est CFM. Et on va retrouver le Flash Manche avec Jean-Luc Herman. Bonjour Jean-Luc.
1: Bonjour Johan, bonjour à tous. Une collision entre deux voitures a fait deux morts et un blessé grave vendredi soir vers 21h à Gonneville-le-Theil, une commune située près de l'aéroport de Maupertuis. Un homme de 72 ans et une femme de 79 ans n'ont pas survécu au choc. Le conducteur du second véhicule, grièvement blessé, a été évacué vers le CHU de Caen par l'hélicoptère Dragon 50. Un peu plus tôt, ce même vendredi, un homme de 41 ans a été grièvement blessé dans un accident sur l'autoroute A84 entre Villedieu-Ouest et Villedieu-Nord. Il a été transporté médicalisé au centre hospitalier de Granville. Une dizaine de sapeurs-pompiers ont été mobilisés sur place. La SNSM de Barfleur est intervenue dimanche en fin d'après-midi pour récupérer une coque de pâte au vide à la dérive environ 46 km au large de la pointe de Barfleur. L'embarcation signalée disparue depuis vendredi soir après avoir rompu son mouillage à Vic-sur-Mer a été remorquée pendant 2 heures jusqu'au port de Barfleur sans avoir subi de dégâts. À partir d'aujourd'hui, la municipalité de Saint-Hilaire-du-Harcouët va sanctionner les dépôts sauvages de déchets par des amendes pouvant aller jusqu'à 1 500 € en cas d'utilisation d'un véhicule avec confiscation possible de celui-ci. La mairie renforce aussi les contrôles sur le tri. Un premier bilan montre qu'un sac sur 3 environ a été refusé par les éboueurs, faute de tri correct. L'inquiétude des habitants d'Agneau a été troublée ce samedi après-midi par une explosion provoquée par une bonbonne de gaz ayant déclenché l'incendie d'un camping-car avec propagation à un autre véhicule et un cabanon. Un épais panache de fumée était visible de loin. Aucun blessé n'est à déplorer. Une intervention des plus insolites pour les gendarmes d'Avranches qui ont récupéré samedi une tortue de Floride, une espèce exotique invasive dont l'importation est pourtant interdite en Europe depuis 1997. L'animal a été confié à l'Office français de la biodiversité pour une prise en charge un petit peu plus adaptée. Suite de l'actu, c'est maintenant avec Jeanne Biard. Bonjour Jeanne.
2: Bonjour à tous. La police de Carcassonne à nouveau dans la tourmente alors que 4 policiers ont récemment été suspendu pour avoir tenu des propos racistes, sexistes et homophobes. Une nouvelle vidéo révèle des violences commises par un agent. Filmée le 21 juin dernier en marge de la fête de la musique, on y voit un policier jeter un homme au sol. Une enquête est en cours. Nous irons au bout. Sur X, Emmanuel Macron annonce qu'un nouveau texte sur l'interdiction des réseaux sociaux aux moins de 15 ans vient d'être soumis à l'approbation de la Commission européenne. La mesure a été retoquée il y a un mois par le Conseil constitutionnel, estimant qu'elle n'était pas conforme au droit européen et portait une atteinte disproportionnée à la liberté d'expression. Un nouveau pays dans le programme de dissuasion nucléaire avancé proposé par la France, la Finlande a indiqué aujourd'hui être intéressée par le dispositif. Récemment présenté par Emmanuel Macron, il prévoit d'associer d'autres pays européens à la dissuasion nucléaire française. La décision finale restant celle du président. 10 pays sont désormais intéressés, dont le Royaume-Uni, l'Allemagne et la Belgique. Le lancement de la campagne de prévention contre la bronchiolite, cette maladie respiratoire très contagieuse qui touche près d'un tiers des bébés d'au moins de 2 ans chaque hiver. Cette campagne peut prendre la forme d'un traitement préventif administré aux nouveau-nés ou d'un vaccin traditionnel. Ces solutions ont permis de largement réduire les cas graves les années précédentes. Un nouveau président par intérim pour le comité d'organisation des JO d'hiver 2030. L'Assemblée générale de ce matin a désigné Vincent Roberti, numéro 2 du COJO. Dans un contexte de grave crise de gouvernance, il remplace Edgar Gros-Piron, qui a démissionné jeudi dernier dans l'attente d'un successeur durable. Les noms de Martin Fourcade, Michel Vion ou encore Henri Giscard d'Estaing circulent. Et puis Europa Park, meilleur parc d'attractions au monde. Il vient d'être récompensé lors de la prestigieuse cérémonie des Golden Ticket Awards. Il s'agit du 11e titre pour le parc allemand qui accueille plus de 6 millions de visiteurs chaque année. Bonne journée à tous.
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1: Le soleil va être de plus en plus présent dans le ciel du département. Une situation qui va tenir jusqu'en soirée. Les températures, 18 petits degrés à Jobourg, 21 à Barneville-Carteret et Grandville, 22 à Cherbourg et Saint-Val-à-Hougues, 25 à Coutances, 26 à Carentan, 27 à Saint-Lô et Avranches et 29 degrés dans le secteur de Mortain. Côté mer, elle sera ridée à Belle en baie de Seine et la pointe de Cherbourg est belle à peu agitée sur la côte ouest avec un vent de secteur ouest-nord-ouest qui va basculer nord en milieu d'après-midi et souffler entre 20 et 30 km/h en rafale. Basse à 17h10, la mer sera haute à 22h16, un coef de 89, il est toujours en baisse.
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0: Weekend Bleeding Lights sur CFM. On parle des bons plans dans la région avec notamment à Saint-Lô, à l'occasion des Journées Européennes du Patrimoine, la maison du département à Saint-Lô qui vous ouvre ses portes. Ça sera les 19 et 20 septembre, donc là dans quelques jours de 10h à 18h, vous pourrez découvrir ce lieu emblématique et son histoire dès le vendredi. Voilà, vous allez pouvoir découvrir vendredi 18 à partir de 21h. Vous pourrez assister chaque soir à un spectaculaire son et lumière, événement gratuit, une journée de découverte, voilà, une soirée de magie, venez nombreux. Ça se passe du côté de Saint-Lô à partir de vendredi soir. Ça sera dans le cadre des Journées Européennes du Patrimoine. Temper City dans quelques minutes et Ed Sheeran sur CFM.
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0: Ed Sheeran, c'était Thinking Out Loud sur CFM. Ed Sheeran qui fait polémique en ce moment. On lui demande de renvoyer Michael Moore. Ed Sheeran qui est actuellement interpellé par le conseil israélien américain via une pétition demandant l'exclusion du rappeur. Alors, ce qui s'est passé, il a assuré la première partie du chanteur britannique au MetLife Stadium de New Jersey. Et Michael Moore a profité de la scène pour diffuser des messages et des images explicitement, on va dire, pro-palestinien avant de chanter son titre engagé. Bon, les opposants reprochent au rappeur d'avoir transformé un concert pop en tribune de propagande politique et on les comprend. Et dans quelques minutes, Louisa Bleu Soleil, Soleil Bleu. Il y aura également Miles Smith avec Nia Loran. On va s'écouter Drive Safe.
1: Votre chronique innovation avec des satellites qui peuvent voir la Terre, même dans le noir et sous les nuages. Et c'est le pari de GalaxEye, une start-up spatiale indienne qui vient d'obtenir un brevet aux États-Unis. Son idée est faire fonctionner ensemble deux technologies d'observation depuis un satellite. D'un côté, un capteur optique qui prend des images comme un appareil photo. De l'autre, un radar capable, lui, de fonctionner dans l'obscurité à travers la couverture nuageuse. L'innovation de GalaxEye consiste à synchroniser ces deux capteurs pour qu'ils observent au même moment exactement la même zone de la Terre. Les images obtenues sont ainsi précisément alignées avec l'objectif de fournir des données plus fiables sur ce qui se passe au sol. Et ces données intéressent déjà plusieurs secteurs, l'agriculture, l'assurance, la sécurité ou encore la gestion des catastrophes. Mais attention, pour l'instant, il s'agit d'une technologie brevetée et d'un projet commercial, pas d'un système déjà déployé à grande échelle. GalaxEye prévoit maintenant de construire une constellation de 30 satellites au cours des 5 prochaines années. La start-up a déjà lancé son premier satellite en mai de cette année. Bref, avec cette technologie, GalaxEye ne cherche pas à avoir un meilleur appareil photo dans l'espace, elle cherche surtout à combiner deux façons différentes de regarder la Terre pour obtenir des informations plus fiables, quelles que soient les conditions.

0: Groupe Yoto sur CFM, ils avaient créé la surprise au mois de février dernier, ils avaient sorti un EP surprise avec 6 titres. Alors on parle d'un nouvel album d'ici la fin de l'année, on va suivre l'affaire de très très près, ça peut être une bonne nouvelle en tout cas pour tous les fans de la bande Bono. On va se quitter avec Maisie Peters, Doja Cat également, Kiss Me More pour vous emmener jusqu'à 14h, c'est musique non-stop vous le savez, puis à 16h, Kiel qui vous accompagnera entre 16h et 19h, et puis pour ma part je vous retrouve bien évidemment demain dès 10h sur CFM, salut.
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1: Bonjour à tous. La police de Carcassonne, à nouveau dans la tourmente, alors que 4 policiers ont récemment été suspendus pour avoir tenu des propos racistes, sexistes et homophobes. Une nouvelle vidéo révèle des violences commises par un agent. Filmée le 21 juin dernier, en marge de la fête de la musique, on y voit un policier jeter un homme au sol. Une enquête est en cours. Nous irons au bout. Sur X, Emmanuel Macron annonce qu'un nouveau texte sur l'interdiction des réseaux sociaux aux moins de 15 ans vient d'être soumis à l'approbation de la Commission européenne. La mesure a été retoquée il y a un mois par le Conseil constitutionnel, estimant qu'elle n'était pas conforme au droit européen et portait une atteinte disproportionnée à la liberté d'expression. Un nouveau pays dans le programme de dissuasion nucléaire avancée proposé par la France, la Finlande a indiqué aujourd'hui être intéressée par le dispositif. Récemment présenté par Emmanuel Macron, il prévoit d'associer d'autres pays européens à la dissuasion nucléaire française. La décision finale restant celle du président, 10 pays sont désormais intéressés, dont le Royaume-Uni, l'Allemagne et la Belgique. Le lancement de la campagne de prévention contre la bronchiolite, cette maladie respiratoire très contagieuse qui touche près d'un tiers des bébés d'au moins de 2 ans chaque hiver. Cette campagne peut prendre la forme d'un traitement préventif administré aux nouveau-nés ou d'un vaccin traditionnel. Ces solutions ont permis de largement réduire les cas graves les années précédentes. Un nouveau président par intérim pour le comité d'organisation des JO d'hiver 2030. L'Assemblée générale de ce matin a désigné Vincent Roberti, numéro 2 du COJO. Dans un contexte de grave crise de gouvernance, il remplace Edgar Gros-Piron qui a démissionné jeudi dernier dans l'attente d'un successeur durable. Les noms de Martin Fourcade, Michel Vion ou encore Henri Giscard d'Estaing circulent. Et puis Europa Park, meilleur parc d'attractions au monde. Il vient d'être récompensé lors de la prestigieuse cérémonie des Golden Ticket Awards. Il s'agit du 11e titre pour le parc allemand qui accueille plus de 6 millions de visiteurs chaque année. Bonne journée à tous.

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1: Je veux la totale, toute la liste de toutes les choses à faire avant de s'endormir, mort ou triste.

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1: Dans votre rendez-vous série, on retourne dans la France post-mai 68. Camarades, c'est le nom de la nouvelle série française d'Arte, basée sur une histoire vraie. Une série qui remonte le temps quelques mois après la révolte étudiante de mai 68. Pour répondre à ce besoin de changement, le ministre de l'Éducation de l'époque, Edgar Faure, imagine une université expérimentale loin des pavés parisiens. L'université de Vincennes voit le jour, un lieu d'enseignement présenté comme révolutionnaire, où étudiants et professeurs décident ensemble du contenu des études.
2: Vous qui vouliez à tout prix un film bien propre, sur une université bien propre. Vincennes, c'est comme ça, ça déborde de partout. Ça pense de partout. C'est un bordel monstre. C'est normal dans une université expérimentale.
1: Pour surveiller cette université pas comme les autres, qui compte bien s'opposer à l'ordre établi, Clotilde, prostituée, va être missionnée par les renseignements généraux. Sa mission, infiltrer l'établissement. On découvre donc à travers ses yeux ce lieu d'enseignement unique, avec des personnages hauts en couleur, bercés par un vent de liberté. Les 8 épisodes nous permettent d'en savoir plus sur cette page parfois méconnue de notre histoire.
3: J'ai vu que vous cherchiez du monde pour être dans votre groupe et moi je suis d'accord.
4: Comment t'as su qu'on était un groupe ?
5: Alors qu'on n'a même pas de nom.
3: C'est pas vous qui avez balancé les urnes ?
5: Je l'ai vu, elle a un micro dans son sac.
6: Et ces infos, les intéressent les renseignements généraux.
3: Mais pourquoi tu vas pas toi ?
7: Avec ma tête de flic.
1: Camarades, à découvrir gratuitement sur le site internet d'Arte.

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1: Bonjour à tous, la police de Carcassonne à nouveau dans la tourmente alors que 4 policiers ont récemment été suspendus pour avoir tenu des propos racistes, sexistes et homophobes. Une nouvelle vidéo révèle des violences commises par un agent. Filmée le 21 juin dernier en marge de la fête de la musique, on y voit un policier jeter un homme au sol. Une enquête est en cours. Nous irons au bout. Sur X, Emmanuel Macron annonce qu'un nouveau texte sur l'interdiction des réseaux sociaux aux moins de 15 ans vient d'être soumis à l'approbation de la Commission européenne. La mesure a été retoquée il y a un mois par le Conseil constitutionnel, estimant qu'elle n'était pas conforme au droit européen et portait une atteinte disproportionnée à la liberté d'expression. Un nouveau pays dans le programme de dissuasion nucléaire avancé proposé par la France, la Finlande a indiqué aujourd'hui être intéressée par le dispositif. Récemment présenté par Emmanuel Macron, il prévoit d'associer d'autres pays européens à la dissuasion nucléaire française. La décision finale restant celle du président, 10 pays sont désormais intéressés, dont le Royaume-Uni, l'Allemagne et la Belgique. Le lancement de la campagne de prévention contre la bronchiolite, cette maladie respiratoire très contagieuse qui touche près d'un tiers des bébés de moins de 2 ans chaque hiver. Cette campagne peut prendre la forme d'un traitement préventif administré aux nouveau-nés ou d'un vaccin traditionnel. Ces solutions ont permis de largement réduire les cas graves les années précédentes. Un nouveau président par intérim pour le comité d'organisation des JO d'hiver 2030. L'Assemblée générale de ce matin a désigné Vincent Roberti, numéro 2 du COJO. Dans un contexte de grave crise de gouvernance, il remplace Edgar Gros-Piron qui a démissionné jeudi dernier dans l'attente d'un successeur durable. Les noms de Martin Fourcade, Michel Vion ou encore Henri Giscard d'Estaing circulent. Et puis Europa Park, meilleur parc d'attractions au monde. Il vient d'être récompensé lors de la prestigieuse cérémonie des Golden Ticket Awards. Il s'agit du 11e titre pour le parc allemand qui accueille plus de 6 millions de visiteurs chaque année. Bonne journée à tous.

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0: continue ce lundi 14 ensemble, bienvenue sur CFM. Ça va, on a le sourire malgré cette reprise de lundi. Lundi qu'on termine ensemble avec Mathieu Chédid, Mathis Tader, avec Pierre Demar aussi. Je pense à vous. Et là, sous le soleil, un petit point info tout de suite avec Jeanne Biard. Bonjour.
1: Bonjour à tous. Des enquêtes ouvertes contre des policiers de Carcassonne. Elles font suite à la diffusion d'une vidéo prise le 21 juin. On y voit un agent jeter violemment un homme à terre. Un SDF de 29 ans décédé quelques jours plus tard sans lien avec ces violences, selon l'autopsie. Cette révélation intervient peu de temps après la suspension de 3 autres policiers de Carcassonne pour des propos racistes, sexistes et homophobes. Plus d'interdiction totale, mais une inscription soumise à autorisation parentale. Le gouvernement français revoit sa copie sur l'interdiction des réseaux sociaux aux moins de 15 ans. Une nouvelle version du texte a été présentée aujourd'hui à la Commission européenne après que l'ancienne a été retoquée par le Conseil constitutionnel. Il estimait qu'elle portait une atteinte disproportionnée à la liberté d'expression. Engie accusée de greenwashing. L'entreprise est assignée en justice par l'association Consommation, Logement et Cadre de Vie. CLCV dénonce des pratiques commerciales trompeuses avec des offres présentées comme écologiques, alors que la part de gaz 100% renouvelable y est jugée trop faible par l'association. Une première audience de procédure a lieu cet après-midi au tribunal judiciaire de Nanterre. Un nouveau président par intérim pour le comité d'organisation des JO d'hiver 2030. L'Assemblée Générale de ce matin a désigné Vincent Roberti, numéro 2 du COJO. Dans un contexte de grave crise de gouvernance, il remplace Edgar Gros-Piron qui a démissionné jeudi dernier, dans l'attente d'un successeur durable. Les noms de Martin Fourcade, Michel Vion ou encore Henri Giscard d'Estaing circulent. Il appelle à agir d'urgence pour encadrer l'intelligence artificielle. Le haut commissaire de l'ONU aux droits de l'homme demande aux États et aux entreprises de se mobiliser face à, je cite, des risques sans précédent. Tous les droits humains sont menacés, précise le haut commissaire. Et puis plus qu'une semaine pour donner son avis sur les futurs billets. La consultation de la Banque Centrale Européenne sera clôturée lundi prochain. 10 propositions sont en lice avec des personnalités européennes, des oiseaux ou encore des monuments. La BCE devra ensuite se prononcer sur le design définitif à la fin de l'année. On ne connaît pas encore la date prévue de mise en circulation. Bon après-midi à tous.

0: Du soleil au-dessus de nos têtes dans la Manche, mais aussi à l'antenne, hein, grâce à Shakira, la colombienne Shakira avec Underneath, You Close, CFM. Alors demain, ça devrait se couvrir un petit peu plus hein, côté météo, peut-être même quelques gouttes de pluie avant un retour franc du soleil mercredi. On reviendra en détail sur l'évolution météo dans notre région en Normandie. Ça sera tout à l'heure, juste après les infos de Jean-Luc Herman. Avant ça, eh bien on aura la pop culture tout à l'heure à 4h30. Je vous parlerai également d'un tout nouveau cadeau à remporter là pour les prochains jours à venir. On en touche un mot tout à l'heure. D'abord, on écoute Slimane avec Mieux que moi et puis Mickey également à suivre. Ça pique un peu quand même ce lundi après-midi sur CFM.
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0: Slimane sur CFM, vous l'avez peut-être vu en guest hein, dans le film 10% qui est sorti la semaine dernière. On a pas mal parlé hein, sur cette antenne à ce micro. La suite de la série 10% en film, sortie le 10 septembre dernier sur la plateforme Netflix. Il s'appelle Laurent Lafitte, en guest donc dans cette suite, dans ce film. Laurent Lafitte qui va avoir son propre film à lui, cette fois toujours sur la plateforme Netflix dans quelques semaines. Il est à l'affiche du film Un bon avocat qui lui sortira le 9 novembre prochain sur la plateforme Netflix. Laurent Lafitte donc bientôt sur la plateforme Wen Rouge. Manon Lisa, bientôt sur notre antenne avec le petit pêcheur. On aura la nouveauté Estelle aussi avec Te rencontrer encore. Et puis on continue encore à parler culture. C'est la pop culture, CFM à 4 ans et demi.
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2: Il arrive pour tout détruire sur son passage. L'un des super-héros les plus célèbres des comics débarque sur PlayStation 5. C'est sans aucun doute l'un des jeux les plus attendus de cette rentrée. Une super production qui a coûté plus de 300 millions de dollars et des années de développement. Autant dire qu'avec un tel investissement humain et financier, l'échec commercial n'est pas une option. Marvel's Wolverine sort cette semaine sur PlayStation 5. Une aventure qui met en scène le mutant le plus iconique des X-Men. Wolverine est plus en forme que jamais dans ce jeu où ses griffes acérées vont être mises à rude épreuve. Côté histoire, quand le jeu débute, l'équipe des X-Men n'existe pas encore. Pour autant, Logan, alias Wolverine, a déjà travaillé pour la Team X aux côtés d'autres mutants. Il pense cette vie derrière lui, mais va devoir réintégrer l'équipe pour lutter contre le terrible Bolivar Trask, qui considère que les mutants sont une menace pour l'humanité, un ennemi qui va contraindre Wolverine à partir à sa recherche. Au programme, une aventure bourrée d'action et de combat. Jamais les affrontements avec Wolverine n'avaient semblé aussi brutaux. Le jeu enchaîne les moments de bravoure et les scènes d'action impressionnantes, comme cette course-poursuite à moto qui se finit sur un train en marche du grand spectacle. À la baguette, on retrouve le studio Insomniac à qui l'on doit les derniers jeux Spider-Man, des véritables succès parmi les meilleurs jeux de chez PlayStation ces dernières années. Mais les joueurs seront-ils autant séduits avec cette nouvelle aventure? En tout cas, le jeu ne manque pas d'arguments. Marvel's Wolverine est disponible uniquement sur PlayStation 5.

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0: Mika sur CFM avec Grace Kelly. Demain matin, c'est marché. Chaque mardi matin, ce grand marché hebdo s'installe à Villedieu-les-Poêles, Rouffigny, avec quand même pas mal d'exposants à chaque fois, hein, sur quatre places du centre-ville, des producteurs locaux évidemment, andouilles, crème, beurre, œufs, volailles, miel, produits de la mer, place des Halles, on a les fruits et légumes aussi et les fleurs, hein, place de la République, et puis pas mal de déballeurs aussi sur place. N'oubliez pas les galettes saucisses aussi, les spécialités locales, enfin bref, rendez-vous demain à Villedieu, les amis, de 8h30 à 13h. Et rendez-vous tout de suite pour retrouver Christophe Willem, System ou encore Anastasia, I'm Out of Love. Et tout à l'heure, on revient sur l'info et la météo avec Jean-Luc Herman au micro, CFM partout dans la Manche.
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0: Très bon lundi, fin de journée avec CFM et Bruno Mars. Oh, Adjust Might, c'est ce qu'on va écouter dans un instant. Le tout nouveau Zazie également débarque avant la sortie de son nouvel album en octobre prochain, Volatile. On va écouter le premier extrait, ça s'appelle Peu Importe. Votre météo tout de suite pour demain, mardi, et l'info, Jean-Luc Herman, bonsoir.
1: Bonsoir Kiel, bonsoir à tous. Un important incendie s'est déclaré ce matin dans un hangar de stockage d'une ferme laitière à Saint-Germain-sur-Aix contenant environ 6000 roundballeurs de foin. 50 sapeurs-pompiers venus de nombreux centres de secours du département ont été mobilisés, appuyés par un drone pour surveiller l'évolution du feu. Le frère de l'exploitant a mis les animaux à l'abri à temps. Aucun blessé n'est à déplorer. Une nouvelle école d'ingénieurs, l'ECAM Louis de Broglie, fait sa rentrée ce mardi à Cherbourg avec 11 premiers apprentis en système numérique. Ils réaliseront leur formation dans des entreprises locales comme Orano ou Naval Group. L'école ambitionnant à terme d'accueillir entre 300 et 400 étudiants pour former à l'attractivité du territoire. Une collision entre deux voitures a fait deux morts et un blessé grave vendredi soir vers 21h à Gonneville-le-Theil, une commune située près de l'aéroport de Maupertuis. Un homme de 72 ans et une femme de 79 ans dans la première voiture n'ont pas survécu au choc. Le second conducteur, grièvement blessé, a été évacué par l'hélicoptère Dragon 50 vers le CHU de Caen. Un peu plus tôt, ce même vendredi, un homme de 41 ans a été grièvement blessé dans un accident sur l'autoroute A84 entre les sorties Villedieu-Ouest et Villedieu-Nord. Il a été transporté médicalisé au centre hospitalier de Granville. La SNSM est intervenue dimanche en fin d'après-midi pour récupérer une coque de bateau vide à la dérive à environ 46 km au large de la pointe de Barfleur. L'embarcation signalée disparue depuis vendredi soir après avoir rompu son mouillage à Vic-sur-Mer a été remorqué durant 2 heures jusqu'au port de Barfleur sans avoir subi aucun dégât. À partir d'aujourd'hui, la municipalité de Saint-Hilaire-du-Harcouët va sanctionner les dépôts sauvages de déchets par une amende pouvant aller jusqu'à 1 500 € en cas d'utilisation d'un véhicule avec confiscation possible de celui-ci. La mairie renforce aussi les contrôles sur le tri. Un premier bilan montre qu'un sac sur 3 a été refusé par les éboueurs, faute de tri correct. Suite de l'actu, c'est avec Jeanne Biard. Bonsoir Jeanne.
2: Bonjour à tous. Des enquêtes ouvertes contre des policiers de Carcassonne. Elles font suite à la diffusion d'une vidéo prise le 21 juin. On y voit un agent jeter violemment un homme à terre. Un SDF de 29 ans décédé quelques jours plus tard, sans lien avec ces violences, selon l'autopsie. Cette révélation intervient peu de temps après la suspension de 3 autres policiers de Carcassonne pour des propos racistes, sexistes et homophobes. Plus d'interdiction totale, mais une inscription soumise à autorisation parentale. Le gouvernement français revoit sa copie sur l'interdiction des réseaux sociaux aux moins de 15 ans. Une nouvelle version du texte a été présentée aujourd'hui à la Commission européenne après que l'ancienne a été retoquée par le Conseil constitutionnel. Il estimait qu'elle portait une atteinte disproportionnée à la liberté d'expression. Engie accusée de greenwashing. L'entreprise est assignée en justice par l'association Consommation, Logement et Cadre de Vie. CLCV dénonce des pratiques commerciales trompeuses avec des offres présentées comme écologiques alors que la part de gaz 100% renouvelable y est jugée trop faible par l'association. Une première audience de procédure a lieu cet après-midi au tribunal judiciaire de Nanterre. Un nouveau président par intérim pour le comité d'organisation des JO d'hiver 2030. L'Assemblée générale de ce matin a désigné Vincent Roberti, numéro 2 du COJO. Dans un contexte de grave crise de gouvernance, il remplace Edgar Gros-Piron qui a démissionné jeudi dernier dans l'attente d'un successeur durable. Les noms de Martin Fourcade, Michel Vion ou encore Henri Giscard d'Estaing circulent. Il appelle à agir d'urgence pour encadrer l'intelligence artificielle. Le haut commissaire de l'ONU aux droits de l'homme demande aux États et aux entreprises de se mobiliser face à, je cite, des risques sans précédent. Tous les droits humains sont menacés, précise le haut commissaire. Et puis plus qu'une semaine pour donner son avis sur les futurs billets, la consultation de la Banque Centrale Européenne sera clôturée lundi prochain. 10 propositions sont en lice avec des personnalités européennes, des oiseaux ou encore des monuments. La BCE devra ensuite se prononcer sur le design définitif à la fin de l'année. On ne connaît pas encore la date prévue de mise en circulation. Bon après-midi à tous. tous.
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1: Des nuages, du soleil et quelques rares ondées sont prévues demain matin sur les trois quarts nord du département de la Manche. Ça sera le même type de temps dans l'après-midi. Seul l'extrême sud du département devrait être épargné par les pluies. Les températures comptées demain matin, 13 degrés à Tessy-sur-Vire, 14 à Avranches et à Goncoutainville, 15 à La Hague et Barneville-Carteret, 16 à Barfleur, 40 ans et La Glacerie, 17 à Granville et déjà 18 degrés à Saint-Hilaire du Harcouët. Dans l'après-midi, les maxis seront comprises entre 17 et 22 degrés. La mer sera ridée à belle avec un vent de secteur ouest qui va souffler entre 10 et 40 km/h en matinée. Basse à 5h25, la mer sera haute à 10h32, un QF de 83. Il est toujours en baisse.
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0: FM, c'est de la musique avec Stéphane Echer à l'instant. C'est de l'info, hein, des bons plans sortis, on l'a entendu tout à l'heure. 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Et puis côté musique, j'annonce Pierre Garnier avec L'Horizon et puis Adèle Castillon aussi était avec toi sur CFM.
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0: Imagine Dragons avec Sharks. Ça y est, elle sort du silence. Trois semaines après son retrait du 20h de France 2, Léa Salamé s'est enfin exprimée publiquement. La journaliste qui a dû quitter son fauteuil du 20h puisque son compagnon Raphaël Glucksmann se présente au présidentiel. Elle a accordé sa première interview depuis cette décision à Marc-Olivier Fogiel sur notre radio. Un départ qui a fait beaucoup parler et qui intervient alors que la rentrée télé bat son plein. Léa Salamé qui va donc tourner une nouvelle page de sa carrière. Elle a parlé d'un compromis pour que son compagnon puisse se présenter et qu'elle ne puisse pas faire de tort à la rédaction de France Télévisions. Mais elle assure qu'elle n'a pas dit son dernier mot. Bruno Mars, On My Soul, dans un instant, Temper City aussi avec Self Aware et puis le plateau télé tout de suite pour ce lundi soir sur CFM.
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2: Sur votre plateau télé ce soir, une quête de vérité, une quête de justice et une quête environnementale. La mère et l'assassin sur France 2, série avec Hélène de Fougerolles. Morgane mène une vie tranquille avec son mari et leurs deux filles, mais tout bascule lorsque une de ses filles disparaît soudainement après une soirée où la jeune femme a surpris sa mère avec un autre homme, commence alors un contre-la-montre pour la retrouver.
3: Si elle avait juste fugué, on l'aurait déjà retrouvée. Là, c'est comme si elle s'était volatilisée.
4: Ma fille, elle est encore vivante. J'en suis sûre.
5: Qu'est-ce que t'as fait de ma fille?
4: J'ai plus rien à perdre, tu m'as déjà tout pris.
6: Non, c'est pas moi, je te jure, c'est pas moi.
2: Les 7 mercenaires sur France 3, film avec Denzel Washington. À la fin du 19e siècle, dans l'Ouest américain, la petite ville de Rose Creek est mise à feu et à sang par un homme d'affaires sans scrupules qui souhaite chasser les habitants pour s'approprier leurs terres. Face à cette oppression, les villageois font appel à Sam Chisholm, un shérif redouté et respecté.
7: Vous êtes en quête de vengeance.
8: Je suis en quête de justice, mais je me contenterai de la vengeance.
7: Je viens d'accepter une affaire, je cherche des recrues.
9: Your besogne ?
7: Impossible.
2: Légitime défense sur France 5, documentaire sur le thème « L'affaire de la route toxique », enquête sur la pollution provoquée par l'usure des pneus. À chaque kilomètre parcouru, des milliards de particules fines de plastique sont rejetées dans l'environnement, accompagnées de substances chimiques potentiellement toxiques. La mère et l'assassin sur France 2, les 7 mercenaires sur France 3 et légitime défense sur France 5. Très belle soirée télé à tous.
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0: Belle fin de journée tout le monde avec CFM et Bob Sinclair à l'instant I Can Wait. On vous propose une balade très sympa, balade contemplative dans le bocage normand en compagnie des ânes du Cotentin Loustic et Lucky, menée par Adeline qui partage anecdotes et connaissances sur le territoire. Les ânes portent le matériel et l'un d'eux tire une carriole accessible à tous les âges. Une belle balade sympa du côté de la commune du Ménil, 10h midi ce mercredi à ne pas rater. Vous avez toutes les infos du côté de l'office du tourisme du Cotentin. Je vous propose de repartir dans un instant avec Suzanne Champagne et puis Elliot également va venir chanter la Camisa Negra sur CFM.
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0: Ce lundi soir commence dans la région avec une nouvelle heure de son. On va repartir très très vite avec Tamim Pala, Dracula, avec Olivia Rodrigo aussi et Drop Dead. Votre météo pour demain dans le ciel de notre région et puis l'info tout de suite à 18h avec Jean-Luc Herman. Bonsoir.
1: Bonsoir Kiel, bonsoir à tous. Un important incendie s'est déclaré ce matin dans un hangar de stockage d'une ferme laitière à Saint-Germain-sur-Aix contenant environ 6000 roundballeurs de foin. 50 sapeurs-pompiers venus de nombreux centres de secours du département ont été mobilisés, appuyés par un drone pour surveiller l'évolution du feu. Le frère de l'exploitant a mis les animaux à l'abri, à tant aucun blessé n'est à déplorer. Une nouvelle école d'ingénieurs, l'ECAM Louis de Broglie, fait sa rentrée ce mardi à Cherbourg avec 11 premiers apprentis en système numérique. Ils réaliseront leur formation dans des entreprises locales comme Orano ou Naval Group, l'école ambitionnant à terme d'accueillir entre 300 et 400 étudiants pour former à l'attractivité du territoire. Une collision entre deux voitures a fait deux morts et un blessé grave vendredi soir vers 21h à Gonneville-le-Theil, une commune située près de l'aéroport de Maupertuis. Un homme de 72 ans et une femme de 79 ans dans la première voiture n'ont pas survécu au choc. Le second conducteur, grièvement blessé, a été évacué par l'hélicoptère Dragon 50 vers le CHU de Caen. Un peu plus tôt, ce même vendredi, un homme de 41 ans a été grièvement blessé dans un accident sur l'autoroute A84 entre les sorties Ville-Dieu-Ouest et Ville-Dieu-Nord. Il a été transporté médicalisé au centre hospitalier de Granville. La SNSM est intervenue dimanche en fin d'après-midi pour récupérer une coque de bateau vide à la dérive à environ 46 km au large de la pointe de Barfleur. L'embarcation signalée disparue depuis vendredi soir après avoir rompu son mouillage à Vic-sur-Mer a été remorquée durant 2 heures jusqu'au port de Barfleur sans avoir subi aucun dégât. À partir d'aujourd'hui, la municipalité de Saint-Hilaire-du-Harcouët va sanctionner les dépôts sauvages de déchets par une amende pouvant aller jusqu'à 1 500 € en cas d'utilisation d'un véhicule avec confiscation possible de celui-ci. La mairie renforce aussi les contrôles sur le tri. Un premier bilan montre qu'un sac sur 3 a été refusé par les éboueurs, faute de tri correct. Suite de l'actu, c'est avec Jeanne Biard. Bonsoir Jeanne.
2: Bonjour à tous. Des enquêtes ouvertes contre des policiers de Carcassonne. Elles font suite à la diffusion d'une vidéo prise le 21 juin. On y voit un agent jeter violemment un homme à terre. Un SDF de 29 ans décédé quelques jours plus tard, sans lien avec ces violences, selon l'autopsie. Cette révélation intervient peu de temps après la suspension de 3 autres policiers de Carcassonne pour des propos racistes, sexistes et homophobes. Plus d'interdiction totale, mais une inscription soumise à autorisation parentale. Le gouvernement français revoit sa copie sur l'interdiction des réseaux sociaux aux moins de 15 ans. Une nouvelle version du texte a été présentée aujourd'hui à la Commission européenne après que l'ancienne a été retoquée par le Conseil constitutionnel. Il estimait qu'elle portait une atteinte disproportionnée à la liberté d'expression. Engie accusée de greenwashing, l'entreprise est assignée en justice par l'association Consommation, Logement et Cadre de Vie. CLCV dénonce des pratiques commerciales trompeuses avec des offres présentées comme écologiques, alors que la part de gaz 100% renouvelable y est jugée trop faible par l'association. Une première audience de procédure a lieu cet après-midi au tribunal judiciaire de Nanterre. Un nouveau président par intérim pour le comité d'organisation des JO d'hiver 2030. L'Assemblée Générale de ce matin a désigné Vincent Roberti, numéro 2 du COJO. Dans un contexte de grave crise de gouvernance, il remplace Edgar Gros-Piron, qui a démissionné jeudi dernier dans l'attente d'un successeur durable. Les noms de Martin Fourcade, Michel Vion ou encore Henri Giscard d'Estaing circulent. Il appelle à agir d'urgence pour encadrer l'intelligence artificielle. Le haut commissaire de l'ONU aux droits de l'homme demande aux États et aux entreprises de se mobiliser face à, je cite, des risques sans précédent. Tous les droits humains sont menacés, précise le haut commissaire. Et puis plus qu'une semaine pour donner son avis sur les futurs billets. La consultation de la Banque Centrale Européenne sera clôturée lundi prochain. 10 propositions sont en lice avec des personnalités européennes, des oiseaux ou encore des monuments. La BCE devra ensuite se prononcer sur le design définitif à la fin de l'année. On ne connaît pas encore la date prévue de mise en circulation. Bon après-midi à tous.
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1: Des nuages, du soleil et quelques rares ondées sont prévues demain matin sur les trois quarts nord du département de la Manche. Ça sera le même type de temps dans l'après-midi. Seul l'extrême sud du département devrait être épargné par les pluies. Les températures comptées demain matin, 13 degrés à Tessy-sur-Vire, 14 à Avranches et à Goncoutainville, 15 à La Hague et Barneville-Carteret, 16 à Barfleur, 40 ans et La Glacerie, 17 à Granville et déjà 18 degrés à Saint-Hilaire-du-Harcouët. Dans l'après-midi, les maxis seront comprises entre 17 et 22 degrés. La mer sera ridée à belle avec un vent de secteur ouest qui va souffler entre 10 et 40 km heure en matinée. Basse à 5h25, la mer sera haute à 10h32, un QF de 83. Il est toujours en baisse.
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0: BFM avec Cher et Believe. Voilà une histoire pas comme les autres. Celle de cette créatrice de contenu sur les réseaux sociaux, elle s'appelle Mélanie Welsester. Elle a découvert son visage tatoué sur des inconnus. Mais comment est-ce possible? En fait, ses photos Instagram relayées sur Pinterest ont inspiré apparemment certains tatoueurs. Et plus d'une vingtaine de personnes portent désormais son portrait et tout ça sans la connaître. Alors vous imaginez, hein, vous allez poster des photos vous sur les réseaux sociaux et puis d'un seul coup, quand vous scrollez, eh bien, vous vous rendez compte eh bien, que certaines personnes ont votre visage sur leur peau. Ça doit faire bizarre quand même, forcément. Et dans un instant, je vous proposerai Kyo avec Hors du Temps. Je vous proposerai également le plateau télé pour ce lundi soir. Et puis l'info arrive tout à l'heure à 18h30, tout pile. Petite pause d'abord.
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0: Les QO avec hors du temps sur CFM, c'est une info qui va pas faire plaisir aux fans de Plus belle la vie. Ce départ va faire grincer des dents. Stéphane Hennon, l'interprète de Jean-Paul Bauer, va quitter Plus belle la vie, encore plus belle, diffusé chaque début d'après-midi après le JT de 13h de TF1. Et forcément, après des années dans la peau de ce personnage emblématique, bon bah son départ ne passera pas inaperçu. Hein. L'acteur a confirmé la nouvelle et on a déjà dit un petit peu plus sur la suite. Une page se tourne donc pour l'un des personnages historiques de la série Plus belle la vie, encore plus belle. Dans un instant, je vous proposerai Vanessa Paradis, Les épines du cœur, et voici la télé, les primes pour ce lundi soir, tout de suite.
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2: Sur votre plateau télé ce soir, une quête de vérité, une quête de justice et une quête environnementale. La mère et l'assassin sur France 2, série avec Hélène de Fougerolles. Morgane mène une vie tranquille avec son mari et leurs deux filles, mais tout bascule lorsque une de ses filles disparaît soudainement après une soirée où la jeune femme a surpris sa mère avec un autre homme, commence alors un contre-la-montre pour la retrouver.
3: Si elle avait juste fugué, on l'aurait déjà retrouvée. Là, c'est comme si elle s'était volatilisée.
4: Ma fille, elle est encore vivante. J'en suis sûre.
5: Qu'est-ce que t'as fait de ma fille?
6: C'est pas moi, je te jure, c'est pas moi.
2: Les 7 mercenaires sur France 3, film avec Denzel Washington. À la fin du 19e siècle, dans l'Ouest américain, la petite ville de Rose Creek est mise à feu et à sang par un homme d'affaires sans scrupules qui souhaite chasser les habitants pour s'approprier leurs terres. Et face à cette oppression, les villageois font appel à Sam Chisholm, un shérif redouté et respecté.
7: Vous êtes en quête de vengeance?
8: Je suis en quête de justice, mais je me contenterai de la vengeance.
7: Je viens d'accepter une affaire, je cherche des recrues.
9: Your besogne ?
7: Impossible.
2: Légitime défense sur France 5, documentaire sur le thème l'affaire de la route toxique, enquête sur la pollution provoquée par l'usure des pneus. À chaque kilomètre parcouru, des milliards de particules fines de plastique sont rejetées dans l'environnement, accompagnées de substances chimiques potentiellement toxiques. La mère et l'assassin sur France 2, les 7 mercenaires sur France 3 et légitime défense sur France 5. Très belle soirée télé à tous.
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0: On passe ce lundi soir ensemble sur CFM. Après Vanessa Paradis, je vous proposerai Auria avec Soirée Mondaine. Et puis là, c'est les infos. 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Voici le journal avec Jeanne Biard. Bonsoir.
1: Bonsoir à tous. À la une ce soir, la prise de parole de Jean-Noël Barrot suite à cette attaque russe en Ukraine, tout près de la frontière polonaise. Le ministre des Affaires étrangères assure que l'Europe ne se laissera pas intimider. Nous irons au bout. Emmanuel Macron annonce qu'un nouveau texte sur l'interdiction des réseaux sociaux aux moins de 15 ans a été élaboré. Et puis on parlera tourisme avec cette alerte du réseau Action Climat. Pour préserver l'environnement, il appelle à privilégier des visiteurs français et européens plutôt qu'extra-européens. Une tentative d'intimidation qui ne prend pas. La Russie a ciblé hier un train ukrainien à destination de Varsovie, tout près de la frontière polonaise. Peu de temps avant, un autre convoi avait emprunté la même voie, avec à son bord plusieurs personnalités européennes, dont Boris Johnson, l'ex-premier ministre britannique. Réaction cet après-midi de Jean-Noël Barrot en marge d'un sommet sur l'Arctique en Finlande.
2: Rien ne peut nous intimider. Rien nous fera abandonner notre stratégie de soutien à l'Ukraine, de pression sur la Russie et de préparation de la paix. Quand on frappe un chemin de fer à quelques centaines de mètres de la frontière avec l'Union européenne et l'OTAN, on cherche à intimider l'Europe, on cherche à la diviser. Parce qu'on sait bien que, unis, rien ne peut résister aux Européens. Nous allons continuer à travailler, à consolider cette unité qu'en réalité, par sa stratégie, Vladimir Poutine n'a fait que renforcer.
1: Jean-Noël Barrot affirme même que ces frappes lui donnent envie de retourner en Ukraine pour manifester la solidarité de la France et de l'Europe. La police de Carcassonne, à nouveau dans la tourmente, alors que 4 policiers ont récemment été suspendus pour avoir tenu des propos racistes, sexistes et homophobes. Une nouvelle vidéo révèle des violences commises par un agent. Filmée le 21 juin dernier, en marge de la fête de la musique, on y voit un policier jeter un homme à terre. Une enquête est en cours. Une nouvelle version de la loi visant à interdire les réseaux sociaux aux moins de 15 ans. Un texte a été soumis aujourd'hui à la Commission européenne. Un mois après la censure de cette mesure par le Conseil constitutionnel, le gouvernement espère qu'elle est désormais conforme au droit européen. Pour Fabrice Epelboin, expert des médias sociaux, même si cette étape était franchie, le texte en lui-même n'est pas la solution.
3: La solution, c'est avant tout l'autorité parentale. Et pour ça, il y a une solution technologique qui nous tend les bras, qui sont les filtres parentaux. Et ça consisterait à imposer un certain nombre de normes et d'obliger les vendeurs de smartphones et d'ordinateurs à livrer leur matériel avec par défaut un filtre parental configuré de façon très stricte que seuls les parents pourraient débloquer. Les parents prendraient le contrôle du filtre parental de leurs enfants et à partir de là, libre à eux de leur donner accès à TikTok un certain nombre d'heures, d'imposer un couvre-feu ou même pour les plus fous de leur laisser accéder au porno. C'est l'autorité parentale.
1: Emmanuel Macron espère pouvoir faire appliquer l'interdiction des réseaux sociaux pour les moins de 15 ans avant la fin de son mandat au printemps. Journée de mobilisation demain à Paris. Premier rendez-vous donné à 11h30 sur les Champs-Élysées par le syndicat Alliance Police Nationale pour demander une hausse des effectifs. À 12h30, le secteur de l'enseignement supérieur et de la recherche sera lui place Jussieu pour dénoncer les coupes budgétaires. Puis à 19h30, plusieurs secteurs dont les pompiers et les infirmières seront devant le ministère de l'économie. Ils réclament des moyens face au dérèglement climatique. 100 milliards d'euros de retombées économiques, c'est l'objectif du gouvernement d'ici 2030 en accueillant de plus en plus de touristes internationaux extra-européens. Problème, cette politique aura un impact très fort sur le climat car ces voyageurs viennent de loin et en avion. C'est ce que souligne le dernier rapport du réseau Action Climat. De plus, les Français se retrouvent lésés car le secteur du tourisme monte en gamme et de nombreux vacanciers ne peuvent plus se payer de séjours. L'ONG propose donc plusieurs pistes d'amélioration. Les précisions d'Alexis Chailloux, responsable transport et climat du réseau Action Climat.
4: La première, c'est de stimuler le tourisme interne, donc les résidents français qui partent en France. Relancer le billet de congé annuel qui a été créé par le Fonds populaire, qui serait un aller-retour en train à moins de 50 euros pour chaque Français une fois par an. Deuxième priorité, prioriser les clientèles européennes aux clientèles lointaines, juste parce qu'elles sont plus proches et donc qu'elles pollueront moins. Puis enfin, changer les lunettes et les indicateurs qu'on utilise pour analyser la réussite du tourisme. On propose d'autres indicateurs, l'empreinte carbone, la préservation du cadre de vie et le maintien de séjours accessibles au plus grand nombre.
1: Et selon le réseau Action Climat, favoriser un tourisme local ou européen permet de mieux répartir les touristes, alors que les voyages en avion regroupent les touristes vers les mêmes grandes destinations. Et puis le chantier du siècle débute aujourd'hui à Saint-Nazaire. À l'occasion de ses 130 ans, le Bélem va faire peau neuve. 7 mois de travaux pour entièrement rénover le fameux trois-mâts. Sa coque en acier s'est usée au fil des années et sa structure doit également être renforcée pour lui permettre de continuer à naviguer. Bonne fin de journée à tous.

0: On profite de la musique CFM ici toute la soirée. Soirée qu'on vous souhaite excellente. J'espère que la reprise a été bonne. On fera mieux demain, hein, sinon, bien évidemment. D'ailleurs, demain matin, on se réveille à partir de 6h avec Jean-Marc. Il sera là sur l'antenne avec de la musique, justement, avec l'info locale. On vous proposera également des cadeaux. On a encore une belle table au restaurant à vous offrir dans l'un des restaurants de notre région. Et puis avec Jean-Marc, c'est son voyance, comme chaque mardi, 9h30, 10h, en compagnie de Caroline. N'hésitez pas à vous inscrire. On vous donnera un numéro de téléphone demain qu'il faudra appeler pour participer à la prochaine session voyance de 9h30 à 10h. Rendez-vous demain donc, et puis là, on se quitte avec Milky, David Guetta, Just The Way You Are, et puis Marine également, Escroc sur CFM. À demain.
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1: Bonsoir à toutes et tous. Le retour d'Oasis en France, c'est officiel. Les frères Gallagher annoncent une nouvelle tournée mondiale pour 2027 et elle passera par Paris avec deux concerts au Stade de France les 23 et 24 juillet. L'inscription à la billetterie vient d'être lancée en ligne. C'est jusqu'à jeudi avant un tirage au sort pour pouvoir ensuite acheter ses places. Après s'être reformé en 2025, Oasis sera donc de retour pour 38 dates au total en Europe et aux États-Unis. Dans l'actu également, l'IGPN saisie par le parquet de Carcassonne. La police des polices va enquêter après la diffusion d'une vidéo. On y voit un policier projeté violemment par terre à un sans domicile fixe. C'était le 21 juin dernier et la victime de 29 ans était décédée 12 jours plus tard sans qu'un lien ne puisse être établi avec cette chute. Une nouvelle affaire pour la police de Carcassonne, déjà mise en cause pour des propos racistes. 4 policiers municipaux avaient été suspendus la semaine dernière. Plus de 35 degrés à Nîmes, à Perpignan ou encore à Mont-de-Marsan cet après-midi. Nouvel épisode de chaleur en ce début de semaine sur le sud du pays et ce n'est pas fini. Demain, on attend localement des températures de plus de 10 degrés supérieures au normal de saison avant une baisse sensible à partir de mercredi. Demain, 3 départements seront aussi en risque élevé d'incendie, le Gers, la Haute-Garonne et l'Aude. L'appel de Donald Trump à l'Ukraine et à la Russie, le président américain assure avoir obtenu l'arrêt des frappes sur les infrastructures énergétiques dans les deux pays. Sur son réseau social, il assure que la hausse des prix mondiaux du diesel est principalement dû à la guerre russo-ukrainienne et non à l'Iran. Et suite à la frappe russe qui a visé un train ukrainien hier près de la frontière polonaise, le ministre français des Affaires étrangères a réagi aujourd'hui depuis la Finlande. Inacceptable pour Jean-Noël Barrot qui affirme que cela démontre la fébrilité de Vladimir Poutine. En fin du foot ce soir avec le Red Star 9e qui reçoit Metz en clôture de la 6e journée de Ligue 2. Coup d'envoi 20h45. Les Messins, eux, sont 5e au classement. Mon début de soirée.

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1: Bonsoir à tous. Fin de la sixième journée de Ligue 2. Les classements mondiaux de tennis évoluent et le crunch pour finir en beauté le prochain tournoi des Six Nations féminin, c'est l'actu sport du jour. Le foot, dernier match de la sixième journée de Ligue 2 ce soir. Le Red Star reçoit Metz, deux clubs qui s'affrontent pour une place sur le podium. Le foot encore, Paris Brunner risque une suspension. D'après l'équipe, l'attaquant allemand de l'AS Monaco est traduit devant l'organe disciplinaire de la Ligue de football professionnel par le Conseil national de l'éthique pour sa célébration polémique d'un but samedi à Strasbourg. Il avait mimé un égorgement. Les Monégasques avaient arraché le nul 1-1 sur la pelouse de la Méno. Le tennis, les nouveaux classements mondiaux après l'US Open remporté hier par Alexander Zverev. L'Allemand conforte sa deuxième place et se rapproche même du leader, Yannick Sinner. L'Italien pourrait être détrôné d'ici la fin de la saison. Carlos Alcaraz est toujours troisième. Quant à Arthur Fils, le numéro 1 français pointe à la 11e place. Chez les femmes, la Kazakh Elena Rybakina est la nouvelle numéro 1 mondiale. Elle prend la place de la Biélorusse Arina Sabalenka, qu'elle a battue samedi en finale de l'US Open. Du côté des Françaises, Diane Paris est désormais 30e, le meilleur classement depuis le début de sa carrière. Et cette nuit, la Française Carole Monnet est opposée à l'Américaine Sloane Stephens et Elsa Jacquemot défie la Russe Lyudmila Samsonova, tête de série numéro 8, lors du premier tour du tournoi mexicain WTA 500 de Guadalajara. Le rugby, on connaît le calendrier du tournoi des Six Nations féminin 2027 et comme en 2023 et 2025, les Bleus iront affronter l'Angleterre à Twickenham lors de la dernière journée, le 15 mai. Les Françaises débuteront le tournoi par un déplacement en Italie le 10 avril, avant de se rendre en Irlande, puis de recevoir l'Écosse et le Pays de Galles. Un mot de cyclisme, Jordan Jegat participera au championnat du monde, le 10e des deux derniers Tours de France, rejoint la sélection tricolore après le forfait de Louis Barret sur blessure. La course en ligne aura lieu le 27 septembre prochain à Montréal, sur le même circuit où Paul Sexas a pris la deuxième place hier, battu par le Mexicain Isaac Del Toro. Bonne soirée.
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1: Bonsoir à toutes et tous. Le retour d'Oasis en France, c'est officiel. Les frères Gallagher annoncent une nouvelle tournée mondiale pour 2027 et elle passera par Paris avec deux concerts au Stade de France les 23 et 24 juillet. L'inscription à la billetterie vient d'être lancée en ligne. C'est jusqu'à jeudi avant un tirage au sort pour pouvoir ensuite acheter ses places. Après s'être reformé en 2025, Oasis sera donc de retour pour 38 dates au total en Europe et aux États-Unis. Dans l'actu également, l'IGPN saisie par le parquet de Carcassonne, la police des polices va enquêter après la diffusion d'une vidéo. On y voit un policier projeté violemment par terre à un sans domicile fixe. C'était le 21 juin dernier et la victime de 29 ans était décédée 12 jours plus tard sans qu'un lien ne puisse être établi avec cette chute. Une nouvelle affaire pour la police de Carcassonne, déjà mise en cause pour des propos racistes. 4 policiers municipaux avaient été suspendus la semaine dernière. Plus de 35 degrés à Nîmes, à Perpignan ou encore à Mont-de-Marsan cet après-midi. Nouvelle épisode de chaleur en ce début de semaine sur le sud du pays et ce n'est pas fini. Demain, on attend localement des températures de plus de 10 degrés supérieures au normal de saison avant une baisse sensible à partir de mercredi. Demain, 3 départements seront aussi en risque élevé d'incendie, le Gers, la Haute-Garonne et l'Aude. L'appel de Donald Trump à l'Ukraine et à la Russie. Le président américain assure avoir obtenu l'arrêt des frappes sur les infrastructures énergétiques dans les deux pays. Sur son réseau social, il assure que la hausse des prix mondiaux du diesel est principalement due à la guerre russo-ukrainienne et non à l'Iran. Et suite à la frappe russe qui a visé un train ukrainien hier près de la frontière polonaise, le ministre français des Affaires étrangères a réagi aujourd'hui depuis la Finlande. Inacceptable pour Jean-Noël Barrot qui affirme que cela démontre la fébrilité de Vladimir Poutine. En fin du foot ce soir avec le Red Star 9e qui reçoit Metz en clôture de la 6e journée de Ligue 2. Coup d'envoi 20h45. Les Messins, eux, sont 5e au classement. 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
1: Bonsoir à toutes et tous. Le retour d'Oasis en France, c'est officiel. Les frères Gallagher annoncent une nouvelle tournée mondiale pour 2027 et elle passera par Paris avec deux concerts au Stade de France les 23 et 24 juillet. L'inscription à la billetterie vient d'être lancée en ligne. C'est jusqu'à jeudi avant un tirage au sort pour pouvoir ensuite acheter ses places. Après s'être reformé en 2025, Oasis sera donc de retour pour 38 dates au total en Europe et aux États-Unis. Dans l'actu également, l'IGPN saisie par le parquet de Carcassonne, la police des polices va enquêter après la diffusion d'une vidéo. On y voit un policier projeté violemment par terre à un sans domicile fixe. C'était le 21 juin dernier et la victime de 29 ans était décédée 12 jours plus tard sans qu'un lien ne puisse être établi avec cette chute. Une nouvelle affaire pour la police de Carcassonne, déjà mise en cause pour des propos racistes. 4 policiers municipaux avaient été suspendus la semaine dernière. Plus de 35 degrés à Nîmes, à Perpignan ou encore à Mont-de-Marsan cet après-midi. Nouvelle épisode de chaleur en ce début de semaine sur le sud du pays et ce n'est pas fini. Demain, on attend localement des températures de plus de 10 degrés supérieures au normal de saison avant une baisse sensible à partir de mercredi. Demain, 3 départements seront aussi en risque élevé d'incendie, le Gers, la Haute-Garonne et l'Aude. L'appel de Donald Trump à l'Ukraine et à la Russie. Le président américain assure avoir obtenu l'arrêt des frappes sur les infrastructures énergétiques dans les deux pays. Sur son réseau social, il assure que la hausse des prix mondiaux du diesel est principalement due à la guerre russo-ukrainienne et non à l'Iran. Et suite à la frappe russe qui a visé un train ukrainien hier près de la frontière polonaise, le ministre français des Affaires étrangères a réagi aujourd'hui depuis la Finlande. Inacceptable pour Jean-Noël Barrot qui affirme que cela démontre la fébrilité de Vladimir Poutine. En fin du foot ce soir avec le Red Star 9e qui reçoit Metz en clôture de la 6e journée de Ligue 2. Coup d'envoi 20h45. Les Messins, eux, sont 5e au classement. Bon début de soirée.

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1: Bonsoir à tous. C'est d'abord Volodymyr Zelensky se dit prêt à des mesures de désescalade si la Russie fait de même. Déclaration du président ukrainien qui fait suite à celle de Donald Trump. Le président américain avait assuré sur son réseau social avoir obtenu l'arrêt des frappes sur les infrastructures énergétiques dans les deux pays, ce que ne confirme pas l'Ukraine. Et dans un contexte de montée des tensions côté russe, avec notamment des frappes près de la frontière avec la Pologne, de nouveaux pays pourraient bientôt être protégés par la France via la dissuasion nucléaire avancée. La Finlande l'a annoncé ce lundi, mais aussi l'Estonie. Son premier ministre a dit être en discussion avec la France. Cette affaire à présent qui secoue les étudiants en médecine. Y a-t-il eu une vaste triche lors du concours de l'internat en juin dernier? C'est ce qu'affirme une lettre anonyme diffusée le week-end dernier sur les réseaux sociaux, qui explique que des centaines de candidats auraient eu accès aux sujets, aux grilles d'évaluation des épreuves orales. Le Centre national de gestion chargé des épreuves a répondu ce lundi et assure que les données ne montrent pas une fraude caractérisée. Une journée de mobilisation importante ce mardi avec d'abord les policiers rassemblés sur les Champs-Élysées à Paris et dans plusieurs villes. C'est à l'appel du syndicat Alliance Police Nationale pour demander des renforts d'effectifs. Des rassemblements sur de nombreux campus également partout en France à l'appel de l'intersyndicale de l'enseignement supérieur et de la recherche pour dénoncer les coupes budgétaires et le sous-financement chronique des universités. Et puis une manifestation devant le ministère de l'économie ce mardi en fin de journée pour exiger des moyens face au dérèglement climatique. Et on a de nouveau dépassé les 35 degrés sur le Gard ou encore les Landes ce lundi. La chaleur reste en place ce mardi sur le sud du pays avec localement des températures de plus de 10 degrés supérieures au normal de saison. On aura 3 départements en risque élevé d'incendie, la Haute-Garonne, le Gers et l'Aude. C'est la fin de ce flash. Bonne fin de soirée.

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2: Bonsoir à tous. C'est d'abord Volodymyr Zelensky se dit prêt à des mesures de désescalade si la Russie fait de même. Déclaration du président ukrainien qui fait suite à celle de Donald Trump. Le président américain avait assuré sur son réseau social avoir obtenu l'arrêt des frappes sur les infrastructures énergétiques dans les deux pays, ce que ne confirme pas l'Ukraine. Et dans un contexte de montée des tensions côté russe, avec notamment des frappes près de la frontière avec la Pologne, de nouveaux pays pourraient bientôt être protégés par la France via la dissuasion nucléaire avancée. La Finlande l'a annoncé ce lundi, mais aussi l'Estonie. Son premier ministre a dit être en discussion avec la France. Cette affaire à présent qui secoue les étudiants en médecine. Y a-t-il eu une vaste triche lors du concours de l'internat en juin dernier? C'est ce qu'affirme une lettre anonyme diffusée le week-end dernier sur les réseaux sociaux qui explique que des centaines de candidats auraient eu accès au sujet, aux grilles d'évaluation des épreuves orales. Le Centre national de gestion chargé des épreuves a répondu ce lundi et assure que les données ne montrent pas une fraude caractérisée. Une journée de mobilisation importante ce mardi avec d'abord les policiers rassemblés sur les Champs-Élysées à Paris et dans plusieurs villes. C'est à l'appel du syndicat Alliance Police Nationale pour demander des renforts d'effectifs. Des rassemblements sur de nombreux campus également partout en France à l'appel de l'intersyndicale de l'enseignement supérieur et de la recherche pour dénoncer les coupes budgétaires et le sous-financement chronique des universités. Et puis une manifestation devant le ministère de l'économie ce mardi en fin de journée pour exiger des moyens face au dérèglement climatique. Et on a de nouveau dépassé les 35 degrés sur le Gard ou encore les Landes ce lundi. La chaleur reste en place ce mardi sur le sud du pays avec localement des températures de plus de 10 degrés supérieures au normal de saison. On aura 3 départements en risque élevé d'incendie, la Haute-Garonne, le Gers et l'Aude. C'est la fin de ce flash. Bonne fin de soirée.

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1: Bonsoir à tous. C'est d'abord Volodymyr Zelensky se dit prêt à des mesures de désescalade si la Russie fait de même. Déclaration du président ukrainien qui fait suite à celle de Donald Trump. Le président américain avait assuré sur son réseau social avoir obtenu l'arrêt des frappes sur les infrastructures énergétiques dans les deux pays, ce que ne confirme pas l'Ukraine. Et dans un contexte de montée des tensions côté russe, avec notamment des frappes près de la frontière avec la Pologne, de nouveaux pays pourraient bientôt être protégés par la France via la dissuasion nucléaire avancée. La Finlande l'a annoncé ce lundi, mais aussi l'Estonie. Son premier ministre a dit être en discussion avec la France. Cette affaire à présent qui secoue les étudiants en médecine. Y a-t-il eu une vaste triche lors du concours de l'internat en juin dernier? C'est ce qu'affirme une lettre anonyme diffusée le week-end dernier sur les réseaux sociaux qui explique que des centaines de candidats auraient eu accès aux sujets, aux grilles d'évaluation des épreuves orales. Le Centre national de gestion chargée des épreuves a répondu ce lundi et assure que les données ne montrent pas une fraude caractérisée. Une journée de mobilisation importante ce mardi avec d'abord les policiers rassemblés sur les Champs-Élysées à Paris et dans plusieurs villes. C'est à l'appel du syndicat Alliance Police Nationale pour demander des renforts d'effectifs. Des rassemblements sur de nombreux campus également partout en France à l'appel de l'intersyndicale de l'enseignement supérieur et de la recherche pour dénoncer les coupes budgétaires et le sous-financement chronique des universités. Et puis une manifestation devant le ministère de l'économie ce mardi en fin de journée pour exiger des moyens face au dérèglement climatique. Et on a de nouveau dépassé les 35 degrés sur le Gard ou encore les Landes ce lundi. La chaleur reste en place ce mardi sur le sud du pays avec localement des températures de plus de 10 degrés supérieures au normal de saison. On aura 3 départements en risque élevé d'incendie, la Haute-Garonne, le Gers et l'Aude. C'est la fin de ce flash. Bonne fin de soirée.

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1: Bonsoir à tous. Il avait drogué son épouse pendant une vingtaine d'années pour l'endormir, la violer et la livrer à d'autres hommes. Un Britannique a plaidé coupable ce lundi à Manchester de 60 infractions à caractère sexuel. Les autres accusés, 13 au total, âgés de 28 à 73 ans, eux seront face à la justice dans les prochaines semaines. Un seul a reconnu les faits. L'affaire rappelle inévitablement celle de Dominique Pellicot, condamné à 20 ans de prison pour avoir fait subir le même sort à sa femme Gisèle Pellicot. De nombreuses réactions après la diffusion de cette vidéo qui date du mois de juin à Carcassonne. On y voit un policier violemment repousser un homme et le faire chuter. C'est un SDF de 29 ans qui est mort une douzaine de jours après d'un arrêt cardiaque sans aucun lien de causalité établi selon le parquet. Il indique avoir saisi l'IGPN pour violence volontaire par personne dépositaire de l'autorité publique. Une sécheresse inédite pour la période. Bilan de Météo France à la mi-septembre. Les précipitations ces dernières semaines ont été très faible, d'autant que les fortes chaleurs ont fait leur retour. On attend d'ailleurs de nouveau plus de 35 degrés localement ce mardi sur le sud du pays. Un bébé sur trois est concerné chaque hiver. La campagne de prévention contre la bronchiolite a été lancée et les parents et futurs parents peuvent désormais mieux s'en protéger, soit avec un vaccin pour les femmes enceintes, soit avec un traitement préventif administré aux nourrissons. La guerre des étoiles a-t-elle déjà commencé ? Les États-Unis reconnaissent pour la première fois avoir déployé des armes dans l'espace. L'US Space Force confirme avoir des systèmes armés en orbite sans les détailler et précise qu'ils pourraient être utilisés à des fins offensives comme défensives. Enfin, le monde de la voile va pleurer son champion avec cet hommage populaire à Charlie Dalin organisé à Concarneau dans le Finistère. C'est ce mardi en fin de journée. Le dernier vainqueur du Vendée Globe est mort des suites d'un cancer à 42 ans au mois de juin. Une grande parade en mer est prévue comme l'avait souhaité Charlie Dalin. Bonne nuit à toutes et tous.

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1: Bonsoir à tous. Il avait drogué son épouse pendant une vingtaine d'années pour l'endormir, la violer et la livrer à d'autres hommes. Un Britannique a plaidé coupable ce lundi à Manchester de 60 infractions à caractère sexuel. Les autres accusés, 13 au total, âgés de 28 à 73 ans, eux seront face à la justice dans les prochaines semaines. Un seul a reconnu les faits. L'affaire rappelle inévitablement celle de Dominique Pellicot, condamné à 20 ans de prison pour avoir fait subir le même sort à sa femme Gisèle Pellicot. De nombreuses réactions après la diffusion de cette vidéo qui date du mois de juin à Carcassonne. On y voit un policier violemment repousser un homme et le faire chuter. C'est un SDF de 29 ans qui est mort une douzaine de jours après d'un arrêt cardiaque sans aucun lien de causalité établi selon le parquet. Il indique avoir saisi l'IGPN pour violence volontaire par personne dépositaire de l'autorité publique. Une sécheresse inédite pour la période. Bilan de Météo France à la mi-septembre. Les précipitations ces dernières semaines ont été très faible, d'autant que les fortes chaleurs ont fait leur retour. On attend d'ailleurs de nouveau plus de 35 degrés localement ce mardi sur le sud du pays. Un bébé sur trois est concerné chaque hiver. La campagne de prévention contre la bronchiolite a été lancée et les parents et futurs parents peuvent désormais mieux s'en protéger, soit avec un vaccin pour les femmes enceintes, soit avec un traitement préventif administré aux nourrissons. La guerre des étoiles a-t-elle déjà commencé ? Les États-Unis reconnaissent pour la première fois avoir déployé des armes dans l'espace. L'US Space Force confirme avoir des systèmes armés en orbite sans les détailler et précise qu'ils pourraient être utilisés à des fins offensives comme défensives. Enfin, le monde de la voile va pleurer son champion avec cet hommage populaire à Charlie Dalin organisé à Concarneau dans le Finistère. C'est ce mardi en fin de journée. Le dernier vainqueur du Vendée Globe est mort des suites d'un cancer à 42 ans au mois de juin. Une grande parade en mer est prévue comme l'avait souhaité Charlie Dalin. Bonne nuit à toutes et tous.